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1: Il est 6h.
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1: Il est 7h.
2: Bonjour à tous. À la une de l'actualité, les députés ont adopté un nouvel état d'alerte de sécurité nationale. Ce régime d'exception pourra être déclenché par le gouvernement en cas de menace grave sur le territoire. Il va permettre notamment d'accélérer certaines procédures administratives ou militaires. Le texte très critiqué par la gauche doit encore être voté définitivement aujourd'hui à l'Assemblée. Les fuites de données ont atteint un niveau record en France. La CNIL a recensé plus de 6100 violations l'an dernier. La Commission annonce un net durcissement de ses contrôles cette année, Jacques Terrance.
3: Oui, 6167 notifications précisément ont été enregistrées en 2025, 10% de plus qu'en 2024 et le plus haut niveau jamais comptabilisé. Des noms, des prénoms, des emails, des numéros de téléphone ou même des coordonnées bancaires et des données de santé. La moitié de ces fuites sont liées à des piratages. Les secteurs les plus touchés sont l'administration publique, la santé, la finance et l'assurance. La tendance s'accélère d'ailleurs encore en 2026 avec déjà plus de 2700 violations signalées au premier trimestre. La CNIL prévient, ses contrôles et ses sanctions en matière de cybersécurité vont fortement augmenter cette année.
2: Merci Jacques. Elle maintient ses accusations contre Patrick Bruel. Dans un entretien accordé à Mediapart, Flavie Flamand affirme avoir été violée et droguée par le chanteur en 1991 alors qu'elle avait 16 ans. Le chanteur évoquait dimanche une brève histoire consentie. L'animatrice a déposé une plainte pour viol. Trois suspects, dont le tireur présumé, mis en examen après la fusillade mortelle des Moulins à Nice. L'attaque survenue lundi dernier sur une place commerçante avait fait 2 morts et 6 blessés. Selon le procureur de Marseille, l'affaire est liée à une guerre entre réseaux de narcotrafiquants niçois avec des connexions marseillaises et parisiennes. Une nouvelle opération criminelle aurait même été en préparation. Il affirme avoir renoncé à une frappe américaine contre l'Iran prévue aujourd'hui. Donald Trump assure que plusieurs dirigeants du Golfe, dont le Qatar, l'Arabie Saoudite et les Émirats Arabes Unis, l'ont convaincu de privilégier la voie diplomatique. Le président américain évoque des négociations sérieuses en cours avec Téhéran pour empêcher l'Iran d'obtenir l'arme nucléaire. En football, une dernière Coupe du Monde pour Neymar. L'ancien joueur du PSG a été retenu par la sélection brésilienne après 3 ans d'absence pour participer au Mondial. À 34 ans, il a connu plusieurs blessures cette saison. Hendrik, l'attaquant de l'OL, fait aussi partie de la liste. Le Brésil jouera son premier match contre le Maroc le 14 juin. Belle journée à tous.
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9: Bonjour. Bienvenue dans votre rubrique matinale du Philindé.

0: Vous venez d'écouter le titre « La jeunesse a tous les droits » de Stan Matisse, un artiste lyonnais.
1: C'est sorti le 16 janvier 2026. Nouveau single de l'album Synopsis, enregistré à Abbey Road Studios à Londres.
0: Aujourd'hui, on vous présente une chronique actu. Et on continue avec le groupe ardéchois The Catrell Boys et leur titre Revolution, sorti le 27 février, avec un clip qui est visible sur YouTube. Tout feu, tout flamme, toujours plein d'énergie. C'est extrait de leur nouvel album à venir, donc à suivre sur leur Facebook.

0: Une sortie toute fraîche.
1: Avec le groupe de Saint-Étienne, les Petites Nacelles, et leur nouveau titre, Les Autres.
0: Les Autres, qui est le titre éponyme de leur album, qui sortira en septembre prochain. Affaire à suivre.

0: Ils en terminent avec le groupe valentinois TV Sundays. Après leur tournée 2025 pour la sortie de leur album il y a un an, Plastic Bags Packing Tape, qui est passé par la France, la Belgique, la Suisse, l'Italie et les USA en septembre dernier.
1: Et le groupe vient de sortir le clip Clocks This Is, la maladie de l'horloge, le 2 mai.

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1: 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Buvette et snacking à disposition toute la journée et toute la soirée. Concert façon karaoké à 20h30 avec My Little Songbox. Renseignements au 06 60 08 78 01. Loto dimanche 24 mai à 14h. Ouverture des portes à 13h. Dans la cour abritée de l'école Présentation de Marie, à Vernoux en Vivarais. À gagner 400 euros de bon séjour où vous voulez, un brasero, un bon en duo pour le bistrot et spa chez Marcon, une séance photo avec toutes les photos sur USB, plus un album et de nombreux autres lots. Prix du carton 3 euros. Sur place, buvette et petite restauration. 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
1: Il est 8h. Bonjour à tous. À la une de l'actualité, les députés ont adopté un nouvel état d'alerte de sécurité nationale. Ce régime d'exception pourrait être déclenché par le gouvernement en cas de menace grave sur le territoire. Il va permettre notamment d'accélérer certaines procédures administratives ou militaires. Le texte très critiqué par la gauche doit encore être voté définitivement aujourd'hui à l'Assemblée. Les fuites de données ont atteint un niveau record en France. La CNIL a recensé plus de 6100 violations l'an dernier. La commission annonce un net durcissement de ses contrôles cette année, Jacques Terrance.
2: Oui, 6167 notifications précisément ont été enregistrées en 2025, 10% de plus qu'en 2024 et le plus haut niveau jamais comptabilisé. Des noms, des prénoms, des emails, des numéros de téléphone ou même des coordonnées bancaires et des données de santé. La moitié de ces fuites sont liées à des piratages. Les secteurs les plus touchés sont l'administration publique, la santé, la finance et l'assurance. La tendance s'accélère d'ailleurs encore en 2026 avec déjà plus de 2700 violations signalées au premier trimestre. La CNIL prévient, ses contrôles et ses sanctions en matière de cybersécurité vont fortement augmenter cette année.
1: Merci Jacques. Elle maintient ses accusations contre Patrick Bruel. Dans un entretien accordé à Mediapart, Flavie Flamand affirme avoir été violée et droguée par le chanteur en 1991 alors qu'elle avait 16 ans. Le chanteur évoquait dimanche une brève histoire consentie. L'animatrice a déposé une plainte pour viol. Trois suspects, dont le tireur présumé mis en examen après la fusillade mortelle des Moulins à Nice. L'attaque survenue lundi dernier sur une place commerçante avait fait 2 morts et 6 blessés. Selon le procureur de Marseille, l'affaire est liée à une guerre entre réseaux de narcotrafiquants niçois avec des connexions marseillaises et parisiennes. Une nouvelle opération criminelle aurait même été en préparation. Il affirme avoir renoncé à une frappe américaine contre l'Iran prévue aujourd'hui. Donald Trump assure que plusieurs dirigeants du Golfe, dont le Qatar, l'Arabie Saoudite et les Émirats Arabes Unis l'ont convaincu de privilégier la voie diplomatique. Le président américain évoque des négociations sérieuses en cours avec Téhéran pour empêcher l'Iran d'obtenir l'arme nucléaire. En football, une dernière Coupe du Monde pour Neymar. L'ancien joueur du PSG a été retenu par la sélection brésilienne après 3 ans d'absence pour participer au Mondial. À 34 ans, il a connu plusieurs blessures cette saison. Hendrik, l'attaquant de l'OL, fait aussi partie de la liste. Le Brésil jouera son premier match contre le Maroc le 14 juin. Belle journée à tous.
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0: Bonjour à tous, nous fêtons Yves aujourd'hui, amis ou ennemis. De quel côté se placent les planètes?
1: Bélier, arrêtez de rechercher la reconnaissance des autres. Cela ne peut que vous mettre en situation d'échec.
0: Taureau, les éloges et les compliments ne seront pas au programme, notamment dans votre travail. Ignorez la médisance exagérée de certains et poursuivez votre petit bonhomme de chemin.
1: Gémeaux, vous serez extrêmement efficace dans vos rapports avec les autres, car vous comprendrez leur motivation, tant dans la vie professionnelle que privée.
0: Cancer, vous aurez l'envie de retrouver une plus grande autonomie sur tous les plans.
1: Lion, aujourd'hui, vous serez diablement efficace grâce à votre possibilité d'aborder une multitude de sujets avec plus de compétences que quiconque.
0: Vierge, si vous ne voulez pas vous disputer avec un proche, mêlez-vous de vos oignons.
1: Balance, votre excellente mémoire sera un atout dans votre profession.
0: Scorpion, modérez vos passions, révisez votre position intransigeante si vous voulez éviter un conflit.
1: Sagittaire, vous aurez beaucoup d'énergie à revendre, alors servez-vous-en à des fins constructives.
0: Capricorne, toute vérité n'est pas bonne à dire. Des problèmes personnels pourraient survenir si vous ne faites pas attention à vos paroles.
1: Verseau, optimiste, vous savez que les pires situations finissent toujours par se redresser. Eh bien, ce sera le cas aujourd'hui.
0: Enfin, poisson, on dit souvent que la parole est d'argent, mais que le silence est d'or. Alors faites-en l'expérience et tout le monde sera heureux d'une plus grande discrétion. Nous serons heureux de vous retrouver demain pour un nouvel horoscope. Nous fêterons Bernardin.
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3: Dans le cadre de sa saison culturelle itinérante, la communauté de communes Valérieux vous propose invitation au voyage, concert de Jeanne Bleuze, piano et clavecin en partenariat avec les concerts de poche. Entre un piano qui se déplie et un clavecin qui se démonte, cette artiste unique et pétillante propose un seul en scène virtuose et fantaisiste qui s'amuse du récital classique. Jeudi 21 mai à 20h, rendez-vous à la salle des fêtes Elirib à Saint-Pierreville. Tout public, tarif 10 euros, tarif réduit 6 euros. Informations et billetterie sur www.valerieux.fr ou au 06 76 61 83 91. 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
1: Orange Sambiance organise sa descente de caisse à savon samedi 23 mai de 10h à 18h. La remise de prix sera à 18h. Buvette et snacking à disposition toute la journée et toute la soirée. Concert façon karaoké à 20h30 avec My Little Songbox. Renseignements au 06 60 08 78 01. Le comité des fêtes de Saint-Barthélemy-le-Mail organise dimanche 24 mai, jour de Pentecôte, son traditionnel concours de pétanque en doublette sur Buriane. Les inscriptions ouvrent dès 9h et le premier jet de but du tournoi A est prévu à 10h. Pour ceux qui préfèrent jouer l'après-midi, un tournoi B vous attend avec un premier jet à 14h. Une petite restauration sera assurée sur place toute la journée, alors venez nombreux.

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1: Il est 9h.
2: Bonjour à tous. À la une de l'actualité, le gouvernement va prolonger le mois prochain ses aides ciblées face à la hausse des carburants. La porte-parole du gouvernement, Maud Bréjon, l'a confirmé ce matin. Des nouvelles mesures seront annoncées jeudi par le Premier ministre. Elles vont viser notamment les secteurs les plus exposés, les ménages modestes et les gros rouleurs. Total Energy a annoncé hier une remise de 10% sur le gaz et l'électricité pendant 3 ans pour ses nouveaux clients. Cette offre, disponible uniquement en ligne, intervient après l'annonce de bénéfices records pour le groupe au premier trimestre 2026. Elle s'ajoute aussi au plafonnement des prix des carburants déjà appliqués dans les stations-service de Total Energy. La fuite des données ont atteint un niveau record en France. La CNIL a recensé plus de 6100 violations l'an dernier et la Commission annonce un net durcissement de ses contrôles cette année, Jacques Terrance.
3: Oui, 6167 notifications précisément ont été enregistrées en 2025, 10% de plus qu'en 2024 et le plus haut niveau jamais comptabilisé des noms, des prénoms, des emails, des numéros de téléphone ou même des coordonnées bancaires et des données de santé. La moitié de ces fuites sont liées à des piratages. Les secteurs les plus touchés sont l'administration publique, la santé, la finance et l'assurance. La tendance s'accélère d'ailleurs encore en 2026 avec déjà plus de 2700 violations signalées au premier trimestre. La CNIL prévient, ses contrôles et ses sanctions en matière de cybersécurité vont fortement augmenter cette année.
2: Merci Jacques pour ces précisions. Une évolution très positive des discussions avec l'Iran. C'est ce qu'affirme Donald Trump après avoir renoncé à une attaque prévue pour aujourd'hui. Il assure que plusieurs dirigeants du Golfe, dont le Qatar, l'Arabie Saoudite et les Émirats Arabes Unis, l'ont convaincu de privilégier la voie diplomatique. De son côté, l'Iran verrouille toujours le détroit d'Ormuz. Le prix du baril de pétrole est monté à plus de 110 dollars hier. En cyclisme, le Tour de France 2028 s'élancera depuis Reims, annonce faite hier par les organisateurs. Les premières étapes vont passer notamment par Épernay, Charleville-Mézières, Verdun, Metz et Thionville. On le rappelle, cette année, le grand départ se fera depuis Barcelone. L'année prochaine, ça sera à Édimbourg. Et en basket, Victor Wembanyama a frappé fort cette nuit pour son premier match en finale de conférence NBA. Le Français a inscrit 41 points et pris 24 rebonds lors de la victoire des Spurs sur le parquet d'Oklahoma City, 122 à 115 après 2 prolongations. Voilà pour l'essentiel de l'actualité. Belle journée à
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1: 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Le dimanche 24 mai à partir de la fin d'après-midi, l'auberge de Boffre fête ses 5 ans. On aime bien s'amuser à cette occasion. Alors, il y aura des petits spectacles, des animations pour les enfants et des DJ sets pour la soirée. On accueille Pussy Tuning, SM6 et SPM. Le bar sera ouvert toute la soirée et la friteuse grillera des trucs sympas à grignoter. 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
1: Il est 10h.
2: Bonjour à tous. De nouvelles plaintes pour viol vont être déposées contre Patrick Bruel dans les prochains jours. Annonce faite ce matin par l'avocate de Flavie Flamand dans un média de la Maison Ronde. Flavie Flamand accuse le chanteur de l'avoir drogué et violé en 1991 alors qu'elle n'avait que 16 ans. Selon son avocate, plusieurs femmes se sont rapprochées de son cabinet pour également engager des poursuites. Le gouvernement va prolonger ses aides ciblées face à la hausse des carburants en juin. La porte-parole du gouvernement Maud Bréjon l'a confirmé ce matin. De nouvelles mesures seront annoncées jeudi par le Premier ministre. Elles viseront notamment les secteurs les plus exposés, les ménages modestes et les gros rouleurs. Un nouveau régime d'exception adopté à l'Assemblée nationale. Les députés ont validé ce lundi les principes d'un état d'alerte de sécurité nationale malgré les critiques de la gauche sur un dispositif jugé trop flou. Il doit être voté définitivement aujourd'hui, Jacques Terrance.
3: Oui, ce nouveau régime pourrait être déclenché par décret en Conseil des ministres en cas de menace grave et actuelle sur toute ou partie du territoire. L'objectif affiché du gouvernement, c'est d'agir plus vite en cas de crise majeure. Le dispositif permettrait notamment de simplifier certaines procédures administratives, par exemple pour construire rapidement des équipements militaires ou encore des hébergements ou des capacités de soins. La gauche dénonce des critères trop flous. Elle réclame un passage obligatoire devant le Parlement dès le déclenchement. Le texte prévoit pour l'instant une durée de 2 mois avant un vote parlementaire en cas de prolongation.
2: Merci Jacques. Emmanuel Macron, lui, a reçu à l'Élysée la nouvelle première ministre du Québec hier, Christine Fréchette, sa première visite officielle en France. L'intelligence artificielle, l'aéronautique, les transports ou encore les minerais critiques étaient au centre des discussions. Le chef de l'État a salué une proximité de cœur entre la France et le Québec. Obtenir un rendez-vous médical reste un parcours du combattant dans certaines spécialités. Selon une étude d'Octolib, les délais atteignent désormais 42 jours en cardiologie, c'est 32 jours en dermatologie. On a également de fortes disparités entre les départements. Il faut par exemple attendre 16 jours à Paris pour un cardiologue contre 164 dans le Gers. Enfin, en cyclisme, début de la deuxième semaine du Giro, le Tour d'Italie. C'est un contre-la-montre de 42 km qui est au programme. Aujourd'hui, au classement général, le Portugais Afonso Eulalio est toujours en tête avec plus de 2 minutes d'avance sur le favori Jonas Vingegaard. Premier français, Mathis Rondel est 7e à 5 minutes du leader. Voilà pour l'actu. Bonne journée à tous.
4: 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Dédicace à Adrien.
5: Sa mère lui avait parlé d'un temps où les savoirs de leurs ancêtres étaient célébrés, où il était jugé honorable qu'elles aient le pouvoir de guérir les êtres ou de le protéger de ce qui pouvait les tuer. L'hérétique se demanda si la vie de la femme avait jamais été suffisamment valorisée pour qu'on refuse qu'elle soit sacrifiée dans l'enfantement. Un temps où l'acte qu'elle avait commis ce soir-là n'aurait jamais été jugé une abomination. Mettre fin à tout jamais à la capacité d'une femme à enfanter pour préserver sa vie.
6: Bonjour, bienvenue dans votre magazine Parole, un magazine consacré aujourd'hui au roman de Élise Carré, Les Hérétiques, paru aux éditions Inculte. Nous l'avons rencontrée dans le cadre du festival du premier roman et nous lui avons demandé dans un premier temps bien quelle avait été la genèse de ce roman Les Hérétiques.
7: Ce roman, il est né principalement d'un moment de ma vie où je me questionnais beaucoup sur mes manières de m'engager, notamment politiquement, sur de me positionner du coup dans le monde et sur ce qui faisait que, personnellement, mais aussi tout autour de moi, on pouvait bouger et se dire à un moment que ce qu'on voyait ne nous convenait pas. Et de m'interroger un peu sur les ressorts, sur la pluralité de ressorts, de me rendre compte que chacun justement était mu un peu par des forces différentes et l'envie de les explorer tout de suite dans une pluralité, avec l'idée vraiment qu'il n'y avait pas une manière de faire et que c'était là-dedans qu'il y avait vraiment du sens, que c'était dans la rencontre, dans la coexistence de vie, de parcours, d'engagement, qu'il y avait une belle histoire à écrire et presque même un sens à chercher.
6: Une multitude de façons de réagir, d'agir, de se comporter, d'être avec la vie. Est-ce que c'est pour cela que vous avez trouvé et créer des personnages à des époques différentes pour montrer la multiplicité ou pour montrer qu'il y avait quand même des ressemblances.
7: Tout à fait les deux, c'est ça le paradoxe un peu intéressant. C'est justement pour moi, j'avais envie de faire un roman choral où les personnages ne se croisent pas, où il n'y ait pas un sens direct, une espèce d'explosion. Tout le monde ne se retrouve pas à une table de restaurant à la fin du roman. Et de me dire qu'il y avait un fil qui était plus ténu, mais qui avait pour autant énormément d'importance, justement dans ces échos qui passaient d'une existence à l'autre, et qu'il n'y en avait pas une qui pouvait tout à fait se faire sans que les autres existent, au moins en potentialité. Et c'était pour ça, sur ce jeu d'aller-retour entre passé, avenir, puisque dans le roman j'explore aussi bien le Moyen-Âge que l'avenir proche, qu'un temps qui est hors chronologie telle qu'on le connaît, avec voilà, cette envie de se dire qu'il n'y avait pas une progression, qu'on n'était pas sur la voie, certainement pas du surhomme, qui est un peu l'univers légèrement dystopique, un peu d'avenir tragique, qui est chez Yulia, le personnage qui est à Moscou en 2098. Mais que justement, il y avait des cycles, il y avait des histoires qui se réécrivaient, qui se décalaient, et que dans ce jeu de réécriture et de décalage, c'était là que tout s'incarnait vraiment.
6: C'est pas le surhomme, mais non plus la surfemme.
7: Exactement, c'est justement pas l'eau surhumain, pour prendre le neutre en haut. C'est justement ça, de se dire que c'était certainement pas dans une espèce de grandeur, de rectitude, d'avoir tout compris, de vérité en fait. Je crois que c'était vraiment une espèce de... Ce roman, c'est un cri du cœur contre la vérité, contre toutes les vérités et contre l'idée qu'à un moment on ait compris et que du coup on ait fait comme il fallait et qu'il n'y ait plus rien à changer. Et c'était pour ça que j'avais envie de prendre différents univers. Certains où les problèmes sont évidents et sautent aux yeux, et on se dit évidemment dans ces conditions-là, les gens se révoltent. D'autres qu'ils sont moins, et de se dire il n'y a jamais une situation qui est gagnée.
6: Il faut peut-être dire pour nos auditeurs un peu quels sont les univers, parce que pour comprendre cette multiplicité, il faut peut-être donner quelques touches. Tout à l'heure, vous disiez qu'il y a un univers qui est à Moscou, mais dans un futur très lointain, quoique. C'est pas forcément aussi sûr que ça. Il y a une époque complètement inconnue. Il y a le Moyen-Âge, il y a les États-Unis.
7: Et il y a l'Italie des années de plomb. Et cet univers Calbano, donc, qui est en un lieu qu'on peut éventuellement deviner et un temps qui est aussi un peu à choisir de placer. Est-ce que c'est un avenir? Est-ce que c'est un passé? Est-ce qu'on y va ou est-ce qu'on en vient? Et ce qui m'intéressait, c'était vraiment cette idée qu'on pouvait avoir une guérisseuse du Moyen-Âge qui a des enjeux de femme âgée, aussi un peu de fin de lutte. Moi, je voulais que ce soit une sorcière, comme on en parle toujours, mais une sorcière du moment où les sorcières ont déjà perdu. Et c'est ça qui m'intéressait, de dire finalement, elle arrive à un moment où son univers, son monde, est déjà en train

notamment de féminisme et de genre, et qu'en même temps, il n'y a pas non plus une solution à résoudre ces enjeux-là. C'est que c'est ceux qui me prennent les plus directement aux tripes, parce que c'est ceux que je rencontre dans mon quotidien. Et que justement, d'avoir un personnage en contrepoint qui soit non-genré permettait de sortir de cet aspect-là des questionnements pour rappeler qu'en réalité, c'est vraiment la question de ce qu'on fait comme personne humaine face à...

0: Le corps de Lucia fit pression sur le sien d'une manière plus sensible encore. Elle était collée à elle. Elle sentit sa bouche s'approcher de son oreille, comme dans sa chambre un peu plus tôt, au cours de cette même soirée. Sauf qu'à présent, elle n'avait plus peur. Elle entendit « Tu sais que tu es belle quand tu es défoncée » et perçut à nouveau le souffle chaud de Lucien sur sa nuque. Frédérica tourna légèrement la tête, plongea ses yeux dans les siens et embrassa les lèvres encore ouvertes de la jeune femme. Le contact frais et humide de sa langue contre la sienne la percuta comme un électrochoc. Qu'était-elle en train de faire? N'avait-elle rien à faire là? Toute la construction de cette soirée s'écroula en un instant. L'angoisse qui s'était évaporée se fit plus piquante que jamais. Ce n'était pas sa vie. Elle devait fuir avant de se perdre tout à fait. Elle se leva de sa chaise, attrapa son manteau et partit, sans dire au revoir à qui que ce soit. Pietro devait l'attendre, se demander où elle était. À quoi pensait-elle? Il devait s'inquiéter.
1: Tout à l'heure, vous disiez que votre personnage de sorcière, elle arrivait à un moment où son combat était perdu. Mais est-ce qu'on ne peut pas presque dire que pour chaque personnage, ça démarre un peu avec un combat perdu ou avec une douleur tellement forte qu'elles sont complètement écrasées et elles ont disparu de ce qu'elles sont elles-mêmes?
2: Tout à fait. C'est des moments un peu différents. Je pense qu'elles ne sont pas... Mais oui, évidemment, parce que c'est ça qui est beau pour moi, parce que d'une certaine manière, l'élan révolutionnaire, il est facile à trouver en début de lutte, de se dire à un moment, tout le monde a des temps où on se dit « tiens, c'est possible ». Et puis il y a aussi les moments où ça se referme et où c'est plus possible. Pour autant, je trouvais ça important qu'il y ait aussi un personnage comme Ruth, qui est du coup, la femme au foyer américaine en 68, qui, elle, n'a pas eu tellement de combats à mener, en fait. Elle est bien intégrée dans son époque, dans sa temporalité, dans sa place de femme qui a fait un peu d'études, mais est tombée enceinte, s'est mariée, a élevé ses trois fils, qui sont maintenant, en plus, jeunes adultes. Donc, finalement, elle a réussi sa vie, en tout cas dans ce qu'on lui demandait de faire. Et donc, il n'y a pas d'obligation non plus pour elle de se rebeller ou de se questionner ou de se déplacer. Et pour autant... Et notamment toujours dans cette idée de transmission, d'écho et de la manière dont nos existences ont aussi des effets sur celles des autres. Le fait, pour Ruth, principalement de voir son histoire se réécrire dans la génération suivante, va avoir un effet complètement perturbateur et elle va découvrir en elle ce refus qu'elle n'avait jamais connu jusque-là.
1: C'est le personnage le plus intégré qui semble avoir la vie la plus réussie, comme vous dites. Mais en même temps, au fur et à mesure qu'on la suit, on a le sentiment, dans son questionnement et dans son rapport avec sa belle-fille, qu'elle arrive à un constat qui est sa vie n'a pas été réussie parce qu'elle n'a pas été ce qu'elle voulait vraiment être.
2: Exactement. C'est là tout l'intérêt pour moi de cette histoire. C'est de se dire, à chaque génération, à chaque univers, à chaque moment, on a des codes qui vont nous permettre de se dire qu'on a réussi et qu'on est arrivé là où... la société, plus ou moins, ou en tout cas une idée qu'on se faisait, la société nous disait qu'on devait aller. Et puis une fois qu'on y est, avec ce truc aussi, du coup, pour Ruth, très bien, en fait, elle a fait tout ce qu'elle avait à faire. Elle a rempli, elle a coché les cases. Et maintenant quoi? Et qu'est-ce qui là-dedans était de ses envies, de ses besoins, de sa trajectoire personnelle? Pour moi, c'était important aussi qu'elle renie pas tout, parce que c'est pas ça l'histoire de Ruth. C'est pas une femme qui décide qu'elle a tout gâché, que non, il y a des choses qui étaient importantes dans sa vie, et qui étaient justement dans cet aménagement du parcours qu'elle a eu. Il y avait ce

0: qui venait de l'extérieur, ce qui venait d'elle et ce qu'elle a envie de garder à la fin. Et c'est ça pour moi qui faisait la force de ce personnage.
1: Que ce soit Ruth, que ce soit l'hérétique, que ce soit Frédérica, quels que soient les personnages, leur cheminement intérieur est le cheminement le plus important. C'est-à-dire ils sont en questionnement sur qu'est-ce que je suis, qu'est-ce que je veux, qu'est-ce que je lâche, qu'est-ce que je prends, qu'est-ce que je combats. Et c'est le chemin de chacun d'entre nous, c'est-à-dire où est-ce qu'on veut aller pour être nous-mêmes.
0: Exactement, avec cet aspect de cheminement intérieur qui est toujours en résonance avec le monde qui nous entoure, qui n'est jamais en fait une individualité. Et c'est là aussi où pour moi ça prenait sens que les histoires se fassent écho. C'est que notre histoire, elle n'est jamais hors sol. Et qu'à un moment, ça devient important quand on arrive à se positionner là où à la fois intimement ça convient et où à la fois on trouve un retour dans notre environnement.
1: Vous disiez les histoires se font écho. Effectivement, il y a plusieurs sujets, plusieurs thématiques ou plusieurs événements qui s'interpellent ou se causent les uns les autres. Je pense notamment aux questions de naissance et d'enfant. La question de la mort de l'enfance est présente dans l'ensemble des histoires.
0: Oui. Il y a une phrase de Tolstoï qui m'a toujours mise un peu en rage, où il dit, il me semble que c'est dans Anna Karénine, où à un moment il dit de toute façon, les hommes sont doués pour la mort et les femmes sont douées pour la vie, avec cette espèce d'histoire un peu grandiloquente de les femmes vont faire attention justement aux nourrissons, à tout ce qui est fragile un peu dans la société, avec un aspect de soin qui est indispensable et qui pour moi est très important et même un peu au cœur de ce roman. Mais j'avais envie aussi de questionner ça justement comme construit, de se dire pour moi il y a quelque chose de primordial dans cette capacité à prendre soin qui n'a rien de féminin en soi. Et du coup, de le questionner de plein de manières différentes. Parce qu'on parle de ça, il y a aussi quand même un personnage qui décide de tuer son enfant. Donc j'avais envie d'aller vraiment dans cette confrontation, en fait, sur qu'est-ce que ça veut dire de prendre soin, comment est-ce qu'on peut prendre soin de l'autre, de soi, comment ça se rencontre, avec évidemment la question de la mort qui est forcément en contrepoint direct.
1: On peut prendre soin en tuant l'autre. L'exemple de celle qui tue son fils, elle le fait parce que si elle veut être ce qu'elle est et être libre, elle sait qu'elle ne peut pas faire autrement, sinon son fils vivra une vie terrible. Au même titre que l'hérétique, quand elle permet à des femmes de ne pas avoir d'enfants ou de faire une IVG, comme on dirait aujourd'hui, elle le fait par amour et par nécessité aussi de la vie.
0: En tout cas, c'est ce que je crois assez fort. Donc je suis complètement d'accord qu'il y a complètement une continuité. Il y a vraiment cette idée qu'on ne peut pas... pareil, quand je disais que c'était un peu un cri du cœur contre la vérité, c'est qu'il n'y a pas... Pour moi, il n'y a rien de tout puissant. Et que donc, même dans la vie, en fait, il y a cet aller-retour entre qu'est-ce que ça veut dire, quelle place on lui donne et comment, effectivement, en tant que personne, on est capable de prendre soin de notre environnement et quand est-ce qu'il y a des moments où on se dit, en fait, non, cette vie-là, c'est pas possible.
1: Ça va même dans un aspect de fantastique avec Yula et donc un futur très lointain à Moscou où on apprend que, en fait, les naissances sont contrôlées pour avoir des êtres parfaits, ce qui peut faire écho peut-être à des situations qu'on vit aujourd'hui, et que ceux qui sont mal faits, je vais le dire comme ça, sont soit tués à la naissance, soit ils sont évacués en dehors de la société.
0: Oui, parce que de la même manière que pour moi c'est primordial de questionner ce rapport-là, il faut aussi le questionner dans les extrémités qu'il y a, notamment d'eugénisme, et qui sont effectivement déjà en germe aujourd'hui dans nos sociétés, où on décide déjà des vies qu'on a envie de voir porter au monde et qui, à mon sens, est une direction qui ne fait que s'accentuer. Le monde de Yulia, c'est vraiment un peu le monde du transhumanisme avec cette idée de complètement déconnecter l'être humain de la nature. Il y a toujours ce projet transhumaniste incroyable qui expliquait que de toute façon les utérus n'étaient pas viables et qu'il fallait absolument faire tous les bébés hors corps humain. Et en fait, ça me questionne beaucoup de se dire comment on en fait, comment on se positionne par rapport à ça. Il y a plusieurs grilles de lecture, de compréhension, de préoccupation. En fait, il n'y a pas une réponse. Et c'est sans doute pour ça que ça m'intéresse d'écrire dessus. C'est parce que moi-même, je ne comprends pas vraiment, je serais incapable de me positionner. Et du coup, je trouve qu'il y a une nécessité à explorer ce que ça peut vouloir dire.
1: C'est pas un roman, faut le préciser pour les auditeurs, qui apporte des réponses. C'est un roman qui pose des questions et qui cherche des pistes. Et on accompagne ces recherches. On n'aura pas à la fin la solution parfaite qui va satisfaire tout le monde. Il n'y a pas de réponse à ces questionnements, en tout cas pas aujourd'hui.
0: Moi, je les ai pas. J'aurais tendance à me méfier fortement de toute personne qui les aurait et à penser même qu'il ne faut pas les avoir. Que justement, c'est toute l'idée un peu derrière ça, c'est qu'il n'y a pas une réponse. Tout ce qu'il peut y avoir, c'est des tentatives.
2: Leurs entrevues secrètes se faisaient de plus en plus agréables. Irahi, aussi vif à jongler avec les mots qu'il l'était à voler d'une barre à l'autre, ne laissait que peu de répit à Iskander. De fait, celui-ci était aussi bon élève qu'Irahi bon pédagogue. Et Ispao aimait particulièrement voir s'allumer l'étincelle de satisfaction dans ses yeux quand il parvenait à comprendre un nouveau concept. Après un temps qui leur parut infini, Iskander finit par saisir la signification du mot « tradition », il laissa éclater sa joie et serra Ispao dans ses bras. Celui-ci ne le repoussa pas et pourtant tout son être se crispa. Personne ne l'avait jamais tenu ainsi. Il était arrivé qu'Héro lui tapote sur l'épaule ou que des intendants l'aident à se laver ou à se déplacer, mais en sentant le corps d'Iskander contre le sien, Ispao comprit que c'était différent. Même Irahi n'osait pas toucher la méduse. Certaines règles sont parfois trop ancrées dans les mœurs pour que quiconque songe à y

0: disiez tout à l'heure, un lien avec la nature, un questionnement avec la nature. On le voit avec Julia qui décide de se déconnecter. Quand je dis déconnecter, c'est-à-dire qu'elle enlève les puces qui ont été implantées sur elle pour pouvoir tout créer et retrouver une vie normale. Mais la nature, elle est partout présente. Que ça soit avec l'hérétique, le lien avec les plantes, c'est un élément clé dans votre roman.
1: Tout à fait, et le rapport aussi entre nature, soin, presque magie, puisque voilà, l'hérétique, c'est vraiment ce personnage de la sorcière, sage-femme, sorcière. Ça se retrouve aussi chez Ispao, du coup, dans cet univers inconnu, mais où il y a quatre grandes maisons qui, en fait, il y a un système politique basé sur les émotions, avec quatre grandes maisons qui sont les quatre principales émotions et des représentantes de chacun de ces maisons. Et Ispao, le personnage principal, et la méduse, c'est-à-dire le représentant de la peur. Et dans ses, notamment dans ses rituels, dans sa compréhension, sa tentative de dompter la peur, puisque c'est un peu ça le rôle un peu des représentants des maisons, c'est à la fois de les incarner, de les dompter, de leur permettre d'être sur Terre. Et il y a aussi, donc, dans ce rapport-là, une plante qui est complètement au cœur de son processus, avec ce rapport aussi de drogue, de magie, de science, de guérison, qui sont pour moi aussi un endroit où tout s'entremêle un peu.
0: Les rituels sont importants. Là, vous parliez d'Ispao, on voit son rituel pour qu'il devienne la méduse, mais aussi le rituel quand il est dans l'eau et qu'il se rend compte qu'il est l'univers en entier, ou quand il est suspendu, où il ne sait plus qui il est, parce qu'il est raccroché à rien. Il y a le rituel dans l'hérétique, notamment pour Noël, où ils vont danser et chanter, et on voit que le muet devient le pape. Les rituels sont des éléments clés. Il y a la datura, il y a la sauge qui est évoquée, etc.
1: Complètement. Et il y a aussi ce moment où Noël, tel qu'on le connaît, est décliné de plein de manières différentes. Parce qu'un des points qui m'intéressait, c'était de voir comment ce rituel, qui est un moment fort où collectivement on décide du sens de quelque chose, comment est-ce que ça se déplace tout en gardant quand même quelque chose de similaire. Et c'est pour ça que notamment l'hérétique va s'installer à côté de ce qui est aujourd'hui le Mont Saint-Odile, qui est un endroit en Alsace qui a été un haut lieu de la sorcellerie pendant le Moyen-Âge et qui est devenu un lieu de la chrétienté. Et je trouvais ça intéressant de voir comment est-ce que chaque époque, chaque système, chaque organisation se réapproprie aussi une partie des thèmes précédents. Ce qui a permis de faire sens, c'est tout ce qu'on connaît des religions, c'est toutes les réappropriations de ce qui a existé avant et du coup en Europe, notamment du paganisme et de tous les rituels qui étaient déjà préexistants. Et donc je trouvais ça assez crucial aussi dans cette idée que toutes les histoires sont en résonance, qu'il puisse y avoir à la fois les déplacements historiques qui ont déjà eu lieu en fait entre les différentes périodes de notre histoire, et puis aussi ce contrepoint avec Ispao, des ritualisations qui ont pris une couleur différente, puisque c'est un monde qui a une organisation complètement différente de la nôtre.
0: Oui, un monde un peu particulier où le rituel est accepté, assumé, mais qui aussi forme les enfants très tôt, puisqu'il y a quatre sentiments qui donnent quatre groupes. On appartient à un groupe et on a un seul sentiment. On ne peut pas, en tout cas pendant l'histoire, connaître l'ensemble des sentiments.
1: Pour Ispao, qui représente une maison, et donc c'était l'idée un peu de faire des sortes de clergé des émotions. C'était ça qui m'amusait, c'était de dire, tiens, si on déplaçait la religion et qu'on faisait une religion de la peur, comment est-ce que ça pourrait s'incarner? Et donc c'est là où, effectivement, dans le monde d'Ispao, Ispao n'a pas d'autre choix que d'être la peur en permanence, avec ce que ça a de complètement un peu totalisant, même pathologique, et de se questionner sur comment est-ce que, justement, chaque point d'intérêt, parce que je pense qu'aujourd'hui, on a une période où ça nous paraît assez, assez bon enfant de placer les émotions au centre de tout. On se dit, voilà, très développement personnel, on va écouter nos émotions, et du coup, tout va bien se passer. Bah non, encore une fois, il n'y a pas une réponse. Et donc, du coup, Ispao, c'est aussi ce point-là, de dire, quand bien même on irait dans une direction qui, sur plein d'aspects, pourrait être super. Il n'y a plus de questions de genre, puisqu'il n'y a plus de genre. Il n'y a plus de rationalisation extrême, qui est un peu l'élément exploré chez Julia. Donc on a dépassé tout ça. Imaginons qu'on ait craqué ce mythe du progrès-là. Comment est-ce qu'un autre renaîtrait, et peut-être déjà en train de renaître, et comment est-ce qu'il faudrait à nouveau le combattre?
0: Ça me fait quand même sourire que la religion d'Ispao soit la peur. Comme si, lorsqu'on crée une nouvelle religion, on prend copie sur les religions de l'écriture qui sont en arrière-fond des religions de la peur.
1: Il y a les quatre maisons, mais en réalité, dans le roman, on en suit une. On suit la maison d'Ispao, qui est la maison de la peur. Et c'est vrai que forcément, moi, c'est celle qui me posait le plus de questions de comment est-ce que la peur est utilisée. Elle est indispensable. Et justement, Ispao, c'est aussi ça qui est intéressant, c'est que son personnage utilise aussi la peur. En tout cas, c'est l'idée que j'avais de dire il y a quelque chose d'indispensable dans la peur, mais il y a aussi, et qui est très en écho en réalité avec la colère, du coup, dans l'univers qui est présenté. Comme si la colère était aussi un peu le danger dans cet univers-là, mais pas uniquement, c'est aussi le danger intérieur de se dire ce qui est notre force à un moment, quand ça se rigidifie, devient aussi l'endroit où il faut se questionner.
0: L'émotion qui permet de solutionner sans dévoiler le roman, c'est la joie. Donc la peur, quand on trouve la joie, on arrive à avancer.
1: C'est la joie et c'est aussi la rencontre de l'extérieur qui vient détruire un peu ce système-là. C'est de dire justement, quand en fait on est confronté à quelqu'un qui ne comprend rien et finalement n'accepte rien non plus de nos codes, de ce qui nous paraît évident, on est obligé de se décaler un peu. Et effectivement, pour se décaler, dans le texte, je propose qu'il vaut mieux utiliser la joie, ou en tout cas un mélange de peur, de joie et de tristesse, que de tout ancrer sur la colère. Même si, encore une fois, la colère est aussi indispensable. Et c'est ça, pour moi, qui était intéressant. C'est-à-dire, il faut tout, mais en tout cas, certainement pas un moment de bascule où il y ait une émotion, parce que du coup, dans ce système-là, c'est les émotions qui sont en enjeu de pouvoir, quoi. Mais voilà, ce moment où il y a un élément qui prend le pouvoir et qui, du coup, écrase le reste.
0: C'est une piste. L'autre piste aussi importante, elle est à travers l'hérétique qui refuse l'amour de l'homme qui vient la réchauffer parce qu'elle ne veut pas dire son nom. Et lui explique que tant qu'elle ne donnera pas son nom, elle ne pourra pas être elle-même et être aimée.
1: Avec cet enjeu du nom qui est particulièrement fort chez l'hérétique puisqu'on ne connaît pas son nom et qui pour elle s'incarne dans le fait de mettre en danger sa famille, puisqu'elle est obligée de fuir, notamment pour protéger ses descendantes, donc pas sa fille qui est morte, mais sa petite-fille et ses arrière-petites-filles. Moi, ce qui m'intéressait, c'était comme si ce qu'on était, à quel point ce qu'on est peut nous faire peur, notamment dans ce qu'on transmet et dans les risques qu'on transmet, et que du coup, on peut s'empêcher de vivre parce qu'il y a justement cette peur qui se cristallise à ce moment-là et où on refuse d'être et d'accepter d'avoir les risques que ça comporte.
0: Mais c'est la résonance avec toutes les femmes du roman, c'est-à-dire accepter ce qu'elles sont, lâcher la peur d'accepter ce qu'elles sont, que ce soit en termes de combat, en termes de protéger ses enfants, en termes de sexualité, accepter l'amour d'une autre femme pour une femme. Et à partir du moment où on se jette et on accepte ça, il y a comme quelque chose qui éclaire les personnages. Parce qu'elles sont enfin ce qu'elles sont vraiment à l'intérieur d'elles-mêmes.
1: Oui, sans pour autant que ça suffise. Parce que par exemple, si on prend le personnage de Federica, c'est évidemment crucial le moment où elle fait le choix individuel, intime et aussi politique de quitter son mari pour être en couple avec une femme. Et pour autant, la solution n'est pas là non plus. Puisqu'encore une fois, il n'y a pas de solution.
0: C'est un roman avec des personnages différents, des époques différentes, qui se renvoient, qui se croisent sans se croiser, se croisent par les thématiques, mais c'est aussi un roman qui est en 6 chapitres, ce qui est, ma foi, assez symbolique. Qu'est-ce qui a fait que vous avez construit ce roman en 6 chapitres ?
1: 6 chapitres, c'est aussi les 6 personnages, parce que finalement, il y a les 5 personnages dont on a déjà parlé. Et il y a aussi un 6e personnage qui est un peu celui qui se balade entre tous les mondes, qui va être Alexandre, Alejandro, Sacha, et qui va devenir Iskander dans le monde d'Ispao. Avec du coup ce contrepoint dans chacun des univers, qui dans les 4 premiers univers va être un contrepoint vraiment d'achoppement, qui vont être un peu l'ennemi avec notamment plusieurs aspects d'une masculinité toxique qui vont s'incarner dans chacun de ces personnages. Et puis au moment finalement où justement on rompt cette question de binarité et de genre, ça va être un personnage qui va pouvoir aussi apporter quelque chose dans un univers qui s'est recristallisé et repathologisé sur d'autres éléments de société.
0: 6 personnages, c'est une réponse. 6 chapitres, ça peut être aussi les 6 directions traditionnelles dans plein de traditions. Les 4 directions, le ciel et la terre. Et au centre, on est nous-mêmes.
1: Et oui, il y a cette figure qui revient aussi pas mal dans le roman, du rond, du cercle, et du coup de comment est-ce qu'on est ensemble et qu'on se positionne effectivement par rapport à ces différentes dimensions.
2: Les battements de son cœur se firent plus rapides. Alain serra son pouce dans son nez et joua avec le résidu qui se logeait à l'intérieur de la narine. Même cela n'attirait pas l'attention. Elle lâcha alors toute forme de retenue et enfonça carrément son doigt dans son nez pour en retirer le contenu. Elle forma une boulette entre son pouce et son index et, d'une pichenette, elle l'envoya voler au-dessus du banc. Tout. Elle pouvait absolument tout faire. Pourquoi alors jouait-elle bêtement avec ses crottes de nez ? C'était ridicule et puéril. L'euphorie qu'elle avait d'abord ressentie en découvrant sa nouvelle liberté laissa peu à peu place à l'angoisse. Que faisait-on lorsque personne ne vous observait ? Est-ce que cela avait encore du sens de faire quoi que ce soit quand il n'y avait aucun regard pour le voir, aucun témoin pour l'apprécier ni s'en souvenir ?
0: Merci à Élise Carré d'avoir bien voulu répondre à nos questions. Merci à Simone Sarah Chabert d'avoir lu des extraits de l'ouvrage d'Élise Carré, Les Hérétiques, paru aux éditions Inculte. Et merci au Festival du Premier Roman pour avoir permis cette rencontre.

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2: Il est 11h.
3: Bonjour à tous. De nouvelles plaintes pour viol vont être déposées contre Patrick Bruel dans les prochains jours. Annonce faite ce matin par l'avocate de Flavie Flamand dans un média de la Maison Ronde. Flavie Flamand accuse le chanteur de l'avoir drogué et violé en 1991 alors qu'elle n'avait que 16 ans. Selon son avocate, plusieurs femmes se sont rapprochées de son cabinet pour également engager des poursuites. Le gouvernement va prolonger ses aides ciblées face à la hausse des carburants en juin. La porte-parole du gouvernement Maud Bréjon l'a confirmé ce matin. De nouvelles mesures seront annoncées jeudi par le Premier ministre. Elles viseront notamment les secteurs les plus exposés, les ménages modestes et les gros rouleurs. Un nouveau régime d'exception adopté à l'Assemblée nationale. Les députés ont validé ce lundi les principes d'un état d'alerte de sécurité nationale malgré les critiques de la gauche sur un dispositif jugé trop flou. Il doit être voté définitivement aujourd'hui, Jacques Terrance.
4: Oui, ce nouveau régime pourrait être déclenché par décret en Conseil des ministres en cas de menace grave et actuelle sur toute ou partie du territoire. L'objectif affiché du gouvernement, c'est d'agir plus vite en cas de crise majeure. Le dispositif permettrait notamment de simplifier certaines procédures administratives, par exemple pour construire rapidement des équipements militaires ou encore des hébergements ou des capacités de soins. La gauche dénonce des critères trop flous. Elle réclame un passage obligatoire devant le Parlement dès le déclenchement. Le texte prévoit pour l'instant une durée de 2 mois avant un vote parlementaire en cas de prolongation.
3: Merci Jacques. Emmanuel Macron, lui, a reçu à l'Élysée la nouvelle première ministre du Québec hier, Christine Fréchette, sa première visite officielle en France. L'intelligence artificielle, l'aéronautique, les transports ou encore les minerais critiques étaient au centre des discussions. Le chef de l'État a salué une proximité de cœur entre la France et le Québec. Obtenir un rendez-vous médical reste un parcours du combattant dans certaines spécialités. Selon une étude d'Octolib, les délais atteignent désormais 42 jours en cardiologie, c'est 32 jours en dermatologie. On a également de fortes disparités entre les départements. Il faut par exemple attendre 16 jours à Paris pour un cardiologue contre 164 dans le Gers. Enfin, en cyclisme, début de la deuxième semaine du Giro, le Tour d'Italie. C'est un contre-la-montre de 42 km qui est au programme. Aujourd'hui, au classement général, le Portugais Afonso Eulalio est toujours en tête avec plus de 2 minutes d'avance sur le favori Jonas Vingegaard. Premier français, Mathis Rondel est 7e à 5 minutes du leader. Voilà pour l'actu. Bonne journée à tous.
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1: Il est midi.
2: Bonjour à tous. Le gouvernement va prolonger le mois prochain ses aides ciblées face à la hausse des carburants. La porte-parole du gouvernement, Maud Bréjon, l'a confirmé ce matin. De nouvelles mesures seront annoncées jeudi par le Premier ministre. Elles vont viser notamment les secteurs les plus exposés, les ménages modestes et les gros rouleurs. Les Français changent leur plan pour les vacances d'été. Les compagnies aériennes constatent davantage d'attentisme dans les réservations, Julie Pierret.
3: Oui, avec un report vers des destinations jugées plus sûres ou moins chères, d'après la Fédération nationale de l'aviation et de ses métiers. Les vacanciers privilégient désormais des destinations proches comme l'Espagne, le Portugal ou l'Italie. Les compagnies observent aussi une forte hausse de la demande vers les Antilles et la Réunion. Un phénomène qui s'explique à la fois par le contexte géopolitique au Moyen-Orient, mais aussi par le coût croissant de certains séjours à l'étranger. Malgré ces inquiétudes, le secteur aérien se veut rassurant pour l'été. Les compagnies assurent qu'il n'y a pas de risque immédiat de pénurie de kérosène. Le gouvernement français a d'ailleurs rappelé que des stocks stratégiques existent en cas de difficultés d'approvisionnement.
2: Merci Julie. Et les transporteurs n'envisagent donc pas d'annuler de vol pour juillet et août, une période cruciale pour leur activité. Plus de 7 heures de retard la nuit dernière sur la ligne TGV Paris-Lyon-Marseille après un accident mortel à Mâcon. Un homme de 28 ans a été percuté par un train reliant Lyon à Paris. Certains voyageurs ont passé la nuit dans les trains. Plusieurs liaisons vers Marseille et Genève ont également été perturbées. Au moins 13 plaintes visant Patrick Bruel. La justice examine plusieurs enquêtes concernant des accusations de violences sexuelles, de viol ou d'agressions sexuelles entre 1991 et 2019, notamment à Monaco, Metz ou encore au Mexique. Certaines plaintes classées sans suite vont être réétudiées par le parquet de Nanterre. Parmi les dossiers figure aussi la plainte déposée par Flavie Flamand. L'animatrice accuse le chanteur de viol lorsqu'elle avait 16 ans. Trois personnes blessées hier soir dans une fusillade à Lyon dans le quartier des États-Unis. Deux hommes armés ont ouvert le feu avant de prendre la fuite en trottinette. Les trois victimes connues de la justice ont été hospitalisées avec un pronostic vital engagé. Une enquête a été ouverte par le parquet de Lyon. Et en tennis, un gros au test pour Loïs Boisson au tournoi de Strasbourg. À moins d'une semaine du début de Roland-Garros, la Française affronte Victoria Mboko, la Canadienne numéro 9 mondiale. Voilà pour l'essentiel de l'actualité en ce mardi. Passez une très belle journée.
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0: Bonjour à tous, nous fêtons Yves aujourd'hui, amis ou ennemis, de quel côté se placent les planètes?
1: Bélier, arrêtez de rechercher la reconnaissance des autres, cela ne peut que vous mettre en situation d'échec.
0: Taureau, les éloges et les compliments ne seront pas au programme, notamment dans votre travail. Ignorez la médisance exagérée de certains et poursuivez votre petit bonhomme de chemin.
1: Gémeaux, vous serez extrêmement efficace dans vos rapports avec les autres, car vous comprendrez leur motivation, tant dans la vie professionnelle que privée.
0: Cancer, vous aurez l'envie de retrouver une plus grande autonomie sur tous les plans.
1: Lion, aujourd'hui, vous serez diablement efficace grâce à votre possibilité d'aborder une multitude de sujets avec plus de compétences que quiconque.
0: Vierge, si vous ne voulez pas vous disputer avec un proche, mêlez-vous de vos oignons.
1: Balance, votre excellente mémoire sera un atout dans votre profession.
0: Scorpion, modérez vos passions, révisez votre position intransigeante si vous voulez éviter un conflit.
1: Sagittaire, vous aurez beaucoup d'énergie à revendre, alors servez-vous-en à des fins constructives.
0: Capricorne, toute vérité n'est pas bonne à dire. Des problèmes personnels pourraient survenir si vous ne faites pas attention à vos paroles.
1: Verseau, optimiste, vous savez que les pires situations finissent toujours par se redresser. Eh bien, ce sera le cas aujourd'hui.
0: Enfin, poisson, on dit souvent que la parole est d'argent, mais que le silence est d'or. Alors faites-en l'expérience et tout le monde sera heureux d'une plus grande discrétion. Nous serons heureux de vous retrouver demain pour un nouvel horoscope. Nous fêterons Bernardin.
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1: Une date à retenir pour venir faire la fête à l'auberge. Le dimanche 24 mai à partir de la fin d'après-midi, l'auberge de Boffre fête ses 5 ans. On aime bien s'amuser à cette occasion. Alors, il y aura des petits spectacles, des animations pour les enfants et des DJ sets pour la soirée. On accueille Pussy Tuning, SM6 et SPM. Le bar sera ouvert toute la soirée et la friteuse grillera des trucs sympas à grignoter. 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
1: La ludothèque itinérante Art des Jeux sillonne les routes d'Ardèche pour vous proposer des espaces de jeux libres adaptés à toutes les tranches d'âge. Au programme Jeux d'éveil, d'imitation, de construction et de société. Accès libre et gratuit. En devenant adhérent de l'association, vous pourrez aussi emprunter un ou deux jeux de société pour la maison. Elle vous donne rendez-vous le 4e vendredi du mois de 17h à 19h au centre social Pierre Rabhi à la Voulte sur Rhône et le 4e samedi du mois de 10h à midi à la médiathèque de Saint-Laurent-du-Pape. D'autres lieux et dates sur notre site www.artdesjeux.com. Loto, dimanche 24 mai à 14h. Ouverture des portes à 13h dans la cour abritée de l'école Présentation de Marie à Vernoux-en-Vivarais. À gagner 400 euros de bon séjour où vous voulez, un brasero, un bon en duo pour le bistrot et spa chez Marcon, une séance photo avec toutes les photos sur USB, plus un album et de nombreux autres lots. Prix du carton 3 euros. Sur place, buvette et petite restauration. L'association des parents d'élèves et le Sou des écoles de Saint-Agrève organisent un marché aux plantes, un concours de pétanque et un vide ta chambre le samedi 23 mai. Rendez-vous au boulodrome de Saint-Agrève à côté du gymnase à partir de 9h du matin, concours de pétanque à partir de 13h30, buvette et restauration sur place, inscription et renseignements par SMS 06 26 15 05 88.
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1: Il est 13h.
2: Bonjour à tous, à la une de l'actualité, le président Emmanuel Macron demande d'accélérer la réflexion sur la consigne des bouteilles plastiques pour améliorer le recyclage en France. Le pays reste en retard avec seulement 26% de plastique recyclé, ce qui entraîne des pénalités européennes estimées à 1,5 milliard d'euros. L'objectif est de trouver rapidement des solutions pour atteindre les objectifs fixés à 50% de recyclage en 2025 et 55% en 2030. Les jeunes agriculteurs tirent la sonnette d'alarme face à la flambée du prix des engrais importés. Leur secrétaire général estime que les agriculteurs vont être totalement dans le rouge, alors qu'une hausse d'environ 70% est constatée depuis le début des tensions internationales. Une manifestation a lieu ce mardi devant le Parlement européen à Strasbourg. Entre 200 et 300 agriculteurs sont attendus, dont une centaine de Français, pour dénoncer le plan d'action de la Commission européenne sur les engrais. On l'a appris ce matin, 3 personnes ont été blessées par balle dans le 8e arrondissement de Lyon hier soir, lors d'une fusillade en pleine rue. Les tirs ont été effectués par 2 individus circulant en trottinette avant de prendre la fuite. 2 victimes sont grièvement blessées. Leur pronostic vital est engagé. Les victimes âgées de 19, 21 et 33 ans sont toutes déjà connues des services de justice. Les auteurs de la fusillade sont activement recherchés. L'accès aux soins reste sous tension en France. Une nouvelle étude d'Octolib montre des délais d'attente importants pour obtenir un rendez-vous médical, notamment en cardiologie avec environ 42 jours et en dermatologie avec 32 jours en moyenne. Selon cette étude, plus de 70% des rendez-vous dans ces spécialités sont obtenus au-delà de 7 jours. Les écarts entre territoires sont importants avec des délais pouvant varier de quelques jours à plusieurs mois selon les départements. Ebola inquiète fortement la communauté internationale. En République démocratique du Congo, l'épidémie progresse rapidement avec au moins 131 décès et plus de 500 cas suspects. Le directeur général de l'OMS s'est dit profondément préoccupé et a réuni en urgence un comité pour adapter la réponse sanitaire mondiale. Des travaux sont en cours pour accélérer l'accès à des vaccins et des traitements. En tennis, un gros test pour Loïs Boisson au tournoi de Strasbourg. En moins d'une semaine du début de Roland-Garros, elle affronte Victoria Mboko, la Canadienne numéro 9 mondiale, la joueuse la mieux classée du tournoi. Elle avait décroché sa première victoire de la saison dimanche dernier lors du premier tour de ce tournoi. Et puis un mot sur le Festival de Cannes. Le réalisateur espagnol Pedro Almodovar est de retour en compétition avec son film Autofiction, très attendu sur la croisette qui est donc présenté ce soir. Le film Diamond de Andy Garcia sera également présenté en fin de soirée, cette fois-ci en catégorie hors compétition. Fin de ce flash, excellent après-midi à tous.
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1: Dans le cadre de sa saison culturelle itinérante, la communauté de communes Valérieux vous propose invitation au voyage, concert de Jeanne Bleuze, piano et clavecin, en partenariat avec les concerts de poche. Entre un piano qui se déplie et un clavecin qui se démonte, cette artiste unique et pétillante propose un seul en scène virtuose et fantaisiste qui s'amuse du récital classique. Jeudi 21 mai à 20h, rendez-vous à la salle des fêtes Elirib à Saint-Pierreville. Tout public, tarif 10 euros, tarif réduit 6 euros. 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Le comité des fêtes de Saint-Barthélemy-le-Mail organise dimanche 24 mai, jour de Pentecôte, son traditionnel concours de pétanque en doublette sur Buriane. Les inscriptions ouvrent dès 9h.

0: 19h. Et le premier jet de but du tournoi A est prévu à 10h. Pour ceux qui préfèrent jouer l'après-midi, un tournoi B vous attend avec un premier jet à 14h. Une petite restauration sera assurée sur place toute la journée, alors venez nombreux. 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Venez nombreux.
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1: Il est 14h.
2: Bonjour à tous, à la une de l'actualité, le président Emmanuel Macron demande d'accélérer la réflexion sur la consigne des bouteilles plastiques pour améliorer le recyclage en France. Le pays reste en retard avec seulement 26% de plastique recyclé, ce qui entraîne des pénalités européennes estimées à 1,5 milliard d'euros. L'objectif est de trouver rapidement des solutions pour atteindre les objectifs fixés à 50% de recyclage en 2025 et 55% en 2030. Les jeunes agriculteurs tirent la sonnette d'alarme face à la flambée du prix des engrais importés. Leur secrétaire général estime que les agriculteurs vont être totalement dans le rouge, alors qu'une hausse d'environ 70% est constatée depuis le début des tensions internationales. Une manifestation a lieu ce mardi devant le Parlement européen à Strasbourg. Entre 200 et 300 agriculteurs sont attendus, dont une centaine de Français, pour dénoncer le plan d'action de la Commission européenne sur les engrais. On l'a appris ce matin, 3 personnes ont été blessées par balle dans le 8e arrondissement de Lyon hier soir, lors d'une fusillade en pleine rue. Les tirs ont été effectués par 2 individus circulant en trottinette avant de prendre la fuite. 2 victimes sont grièvement blessées. Leur pronostic vital est engagé. Les victimes âgées de 19, 21 et 33 ans sont toutes déjà connues des services de justice. Les auteurs de la fusillade sont activement recherchés. L'accès aux soins reste sous tension en France. Une nouvelle étude d'Octolib montre des délais d'attente importants pour obtenir un rendez-vous médical, notamment en cardiologie avec environ 42 jours et en dermatologie avec 32 jours en moyenne. Selon cette étude, plus de 70% des rendez-vous dans ces spécialités sont obtenus au-delà de 7 jours. Les écarts entre territoires sont importants avec des délais pouvant varier de quelques jours à plusieurs mois selon les départements. Ebola inquiète fortement la communauté internationale. En République démocratique du Congo, l'épidémie progresse rapidement avec au moins 131 décès et plus de 500 cas suspects. Le directeur général de l'OMS s'est dit profondément préoccupé et a réuni en urgence un comité pour adapter la réponse sanitaire mondiale. Des travaux sont en cours pour accélérer l'accès à des vaccins et des traitements. En tennis, un gros test pour Loïs Boisson au tournoi de Strasbourg. À moins d'une semaine du début de Roland-Garros, elle affronte Victoria Mboko, la Canadienne numéro 9 mondiale, la joueuse la mieux classée du tournoi. Elle avait décroché sa première victoire de la saison dimanche dernier lors du premier tour de ce tournoi. Et puis un mot sur le Festival de Cannes. Le réalisateur espagnol Pedro Almodovar est de retour en compétition avec son film Autofiction, très attendu sur la croisette qui est donc présenté ce soir. Le film Diamond de Andy Garcia sera également présenté en fin de soirée, cette fois-ci en catégorie hors compétition. Fin de ce flash, excellent après-midi à tous.
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1: Il est 15h.
2: Bonjour à tous. L'essentiel de l'actualité, la France va-t-elle bientôt remettre en place la consigne sur les bouteilles en plastique? Emmanuel Macron a demandé au gouvernement d'accélérer les discussions sur le sujet avec l'objectif d'améliorer le recyclage d'ici 2030. Le chef de l'État rappelle que la France paie chaque année près d'1,5 milliard d'euros à l'Union européenne pour ne pas atteindre ses objectifs de recyclage. Les collectivités locales sont en revanche très opposées à ce système de consigne. Les hôpitaux publics vont bénéficier d'un nouveau coup de pouce financier. La ministre de la Santé, Stéphanie Rist, annonce 6 milliards d'euros d'aide à l'investissement d'ici 2036 pour financer des rénovations, des constructions ou encore la modernisation des établissements. Une annonce faite alors que les hôpitaux font face à une hausse des coûts de construction et à un déficit estimé à 2,5 milliards d'euros cette année. Les députés examinent dès aujourd'hui le projet de loi d'urgence agricole présenté par le gouvernement. Après la colère des agriculteurs l'an dernier, le texte aborde pas mal de sujets sensibles, Alex Gauthier.
3: Oui, comme le stockage de l'eau, les pesticides, l'élevage, les revenus agricoles ou encore la présence du loup. L'idée pour le gouvernement, c'est d'apporter des réponses concrètes aux difficultés du secteur et renforcer la souveraineté alimentaire française. Mais les débats s'annoncent particulièrement tendus. Plus de 2000 amendements ont déjà été déposés. La gauche dénonce plusieurs mesures jugées défavorables à l'environnement, notamment sur les méga-bassines ou l'élevage intensif. De son côté, le Rassemblement national estime le texte insuffisant. La question des pesticides pourrait à nouveau enflammer les discussions, même si l'acétamipride, cet insecticide controversé interdit en France, ne figure pas officiellement dans le projet de loi.
2: Merci Alex Gauthier. Le texte prévoit aussi d'alléger les procédures administratives. Le vote final est prévu début juin. François Asselineau sera finalement jugé devant le tribunal correctionnel de Paris pour harcèlement sexuel, agression sexuelle et tentative d'agression sexuelle sur deux anciens collaborateurs. Le président de l'UPR, candidat à la présidentielle de 2027, avait obtenu un non-lieu fin 2024, mais la cour d'appel de Paris a infirmé cette décision et ordonné son renvoi en correctionnel. Attention, si vous avez acheté du lait demi-écrémé ces dernières semaines, plusieurs briques vendues partout en France font l'objet d'un rappel sanitaire chez Grand Frais notamment, en cause la possible présence de lait de chèvre dans les bouteilles étiquetées comme lait de vache, un risque surtout pour les personnes allergiques. Voilà pour l'essentiel de l'actualité. Excellente après-midi à tous.
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1: Il est 16h.
2: Bonjour à tous. L'essentiel de l'actualité, la France va-t-elle bientôt remettre en place la consigne sur les bouteilles en plastique? Emmanuel Macron a demandé au gouvernement d'accélérer les discussions sur le sujet avec l'objectif d'améliorer le recyclage d'ici 2030. Le chef de l'État rappelle que la France paie chaque année près d'1,5 milliard d'euros à l'Union européenne pour ne pas atteindre ses objectifs de recyclage. Les collectivités locales sont en revanche très opposées à ce système de consigne. Les hôpitaux publics vont bénéficier d'un nouveau coup de pouce financier. La ministre de la Santé, Stéphanie Rist, annonce 6 milliards d'euros d'aide à l'investissement d'ici 2036 pour financer des rénovations, des constructions ou encore la modernisation des établissements. Une annonce faite alors que les hôpitaux font face à une hausse des coûts de construction et à un déficit estimé à 2,5 milliards d'euros cette année. Les députés examinent dès aujourd'hui le projet de loi d'urgence agricole présenté par le gouvernement. Après la colère des agriculteurs l'an dernier, le texte aborde pas mal de sujets sensibles, Alex Gauthier.
3: Oui, comme le stockage de l'eau, les pesticides, l'élevage, les revenus agricoles ou encore la présence du loup. L'idée pour le gouvernement, c'est d'apporter des réponses concrètes aux difficultés du secteur et renforcer la souveraineté alimentaire française. Mais les débats s'annoncent particulièrement tendus. Plus de 2000 amendements ont déjà été déposés. La gauche dénonce plusieurs mesures jugées défavorables à l'environnement, notamment sur les méga-bassines ou l'élevage intensif. De son côté, le Rassemblement national estime le texte insuffisant. La question des pesticides pourrait à nouveau enflammer les discussions, même si l'acétamipride, cet insecticide controversé interdit en France, ne figure pas officiellement dans le projet de loi.
2: Merci Alex Gauthier. Le texte prévoit aussi d'alléger les procédures administratives. Le vote final est prévu début juin. François Asselineau sera finalement jugé devant le tribunal correctionnel de Paris pour harcèlement sexuel, agression sexuelle et tentative d'agression sexuelle sur deux anciens collaborateurs. Le président de l'UPR, candidat à la présidentielle de 2027, avait obtenu un non-lieu fin 2024, mais la Cour d'appel de Paris a infirmé cette décision et ordonné son renvoi en correctionnel. Attention, si vous avez acheté du lait demi-écrémé ces dernières semaines, plusieurs briques vendues partout en France font l'objet d'un rappel sanitaire chez Grand Frais notamment, en cause la possible présence de lait de chèvre dans les bouteilles étiquetées comme lait de vache, un risque surtout pour les personnes allergiques. Voilà pour l'essentiel de l'actualité. Excellente après-midi à tous.
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1: 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Renseignements au 06 71 80 96 92. Loto, dimanche 24 mai à 14h. Ouverture des portes à 13h dans la cour abritée de l'école Présentation de Marie à Vernoux en Vivarais. À gagner 400 euros de bon séjour où vous voulez, un brasero, un bon en duo pour le bistrot et spa chez Marcon, une séance photo avec toutes les photos sur USB, plus un album et de nombreux autres lots. Prix du carton 3 euros. Sur place, buvette et petite restauration.
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1: Orance Sambiance organise sa descente de caisse à savon samedi 23 mai de 10h à 18h. La remise de prix sera à 18h. Buvette et snacking à disposition toute la journée et toute la soirée. Concert façon karaoké à 20h30 avec My Little Songbox. Renseignements au 06 60 08 78 01. Le comité des fêtes de Saint-Barthélemy-le-Mail organise dimanche 24 mai, jour de Pentecôte, son traditionnel concours de pétanque en doublette sur Buriane. Les inscriptions ouvrent dès 9h et le premier jet de but du tournoi A est prévu à 10h. Pour ceux qui préfèrent jouer l'après-midi, un tournoi B vous attend avec un premier jet à 14h. Une petite restauration sera assurée sur place toute la journée, alors venez nombreux. Fête de l'école d'Arsens, dimanche 24 mai, l'amicale laïque de l'école d'Arsens organise une randonnée sur inscription à partir de 9h et un concours de pétanque. Inscription à partir de 14h30, à 14h spectacle des enfants de l'école. À partir de 15h30, initiation à la sculpture sur sable avec la compagnie Danse avec le sable et tout au long de l'après-midi, jeux pour enfants, crêpes. À 20h, concert et karaoké en live avec My Little Songbox. Petite restauration sur place, buvette. Venez nombreux.
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1: Il est 17h.
2: Bonsoir à tous. Le gouvernement pourrait revoir à la hausse les économies prévues pour financer les conséquences de la guerre au Moyen-Orient. Le Premier ministre Sébastien Lecornu évoque déjà une réévaluation des 6 milliards d'euros de gel de crédit annoncé en avril. Il doit s'exprimer jeudi pour détailler l'impact économique du conflit sur notre pays. Et l'Union européenne promet une aide exceptionnelle aux agriculteurs les plus touchés par la hausse du prix des engrais. Bruxelles pourrait mobiliser au moins 200 millions d'euros via sa réserve agricole de crise pour soutenir les exploitants. Obtenir un rendez-vous chez un spécialiste reste particulièrement compliqué. Une nouvelle étude menée par Doctolib et la Fondation Jean Jaurès confirme de fortes tensions dans plusieurs disciplines médicales, notamment en cardiologie et en dermatologie, Julie Pierret.
3: Oui, comptez en moyenne 42 jours d'attente pour consulter un cardiologue, 32 jours pour un dermatologue, 21 jours en moyenne pour un ophtalmologue. Plus de 70% des rendez-vous dans ces spécialités sont obtenus au-delà d'une semaine. En cardiologie, par exemple, il y a beaucoup d'inégalités territoriales. Un patient attend en moyenne 16 jours à Paris contre 164 jours dans le Gers. Comptez donc près de 6 mois. En dermatologie, les délais vont de 7 jours en Savoie à 90 jours dans l'Aisne. Conséquence directe, de plus en plus de Français renoncent à se soigner. Les deux tiers disent avoir abandonné la recherche d'un rendez-vous ces 12 derniers mois, faute de créneaux disponibles compatibles avec leurs horaires.
2: Merci Julie Pierret. Un patient sur 4 affirme même s'être rendu aux urgences, faute de consultation possible en ville. La justice administrative suspend la corrida prévue le 20 juin à la Brède en Gironde. Le tribunal de Bordeaux a donné raison aux associations anti-corrida. Pour la justice, la tradition taurine locale n'était pas suffisamment établie pour maintenir la manifestation. Des perquisitions aujourd'hui chez Nestlé Waters dans le cadre du scandale des eaux en bouteille. Une quarantaine d'agents de la répression des fraudes ont été mobilisés sur le site de Perrier à Vergès dans le Gard et au laboratoire de Vittel dans les Vosges. L'enquête pour tromperie porte sur l'utilisation présumée de traitements interdits sur des eaux vendues comme minérales naturelles. Et puis la ministre de la Culture, Catherine Pégard, regrette la réponse disproportionnée de Canal+ dans la polémique autour de Vincent Bolloré. Au Festival de Cannes, plusieurs professionnels du cinéma ont dénoncé l'influence du milliardaire sur le secteur à travers une tribune. En réaction, le patron de Canal+ a annoncé ne plus vouloir travailler avec les signataires du texte. Fin de ce flash, bonne soirée.
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1: Une date à retenir pour venir faire la fête à l'auberge. Le dimanche 24 mai à partir de la fin d'après-midi, l'auberge de Boffre fête ses 5 ans. On aime bien s'amuser à cette occasion. Alors, il y aura des petits spectacles, des animations pour les enfants et des DJ sets pour la soirée. On accueille Pussy Tuning, SM6 et SPM. Le bar sera ouvert toute la soirée et la friteuse grillera des trucs sympas à grignoter. Les sapeurs-pompiers chez la Roy ont le plaisir de vous annoncer leur centenaire. Rejoignez-nous pour fêter cet anniversaire le samedi 6 juin à la salle des fêtes du Cheylar. Au programme, structure gonflable et chasse au trésor pour les enfants, exposition véhicules et sur l'histoire du centre, manœuvre des équipes spécialisées sapeurs-pompiers, petite restauration et plein d'autres surprises. Et pour clôturer la journée, venez déguster un délicieux jambon à la broche avec soirée dansante. Réservation au 06 61 12 50 83, un feu d'artifice clôturera cette journée. La ludothèque itinérante Art des Jeux sillonne les routes d'Ardèche pour vous proposer des espaces de jeux libres adaptés à toutes les tranches d'âge. Au programme Jeux d'éveil, d'imitation, de construction et de société. Accès libre et gratuit. En devenant adhérent de l'association, vous pourrez aussi emprunter un ou deux jeux de société pour la maison. Elle vous donne rendez-vous le 4e vendredi du mois de 17h à 19h au centre social Pierre Rabhi à la Voulte sur Rhône et le 4e samedi du mois de 10h à midi à la médiathèque de Saint-Laurent-du-Pape. D'autres lieux et dates sur notre site www.rdjeux.com. 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
1: La ludothèque itinérante Art des Jeux sillonne les routes d'Ardèche pour vous proposer des espaces de jeux libres adaptés à toutes les tranches d'âge. Au programme Jeux d'éveil, d'imitation, de construction et de société. Accès libre et gratuit. En devenant adhérent de l'association, vous pourrez aussi emprunter un ou deux jeux de société pour la maison. Elle vous donne rendez-vous le 4e vendredi du mois de 17h à 19h au centre social Pierre Rabhi à la Voulte sur Rhône et le 4e samedi du mois de 10h à midi à la médiathèque de Saint-Laurent-du-Pape. D'autres lieux et dates sur notre site www.artdesjeux.com. Exposition à la salle de la chapelle du Cheylard, organisée par la commune du Cheylard. La Parodia dell'Arte, du 23 mai au 13 juin. Vernissage vendredi 22 mai à partir de 18h. Une histoire de l'art moderne et contemporaine revisitée par Olivier Lavigne. Renseignements au 06 71 80 96 92. L'association des parents d'élèves et le Sou des écoles de Saint-Agrève organisent un marché aux plantes, un concours de pétanque et un vide ta chambre le samedi 23 mai. Rendez-vous au boulodrome de Saint-Agrève à côté du gymnase à partir de 9h du matin. Concours de pétanque à partir de 13h30. Buvette et restauration sur place. Inscription et renseignements par SMS 06 26 15 05 88.
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1: Et bonjour à toutes et à tous, chers auditeurs, auditrices de RDB. Ici Louise, et encore une fois, à la suite de hier, finalement, on se retrouve dans le studio du Schellar à RDB avec l'école de musique du Schellar. J'ai avec moi le directeur de l'école de musique de Valérieux, Gaël. Bonjour Gaël.
2: Eh bien, bonjour.
1: Ça y est, hier, on a fait chorale, guitare, flûte.
2: Guitare, chanson, et puis un groupe de musique actuelle, mais en version acoustique.
1: En version acoustique, pour présenter le Tutti Festival, ce festival qui permet aux élèves de l'école de musique de présenter leur travail.
2: Leur travail de l'année,
1: le travail
2: des années même.
1: De partager aussi avec le public et d'avoir une véritable expérience scénique, car certains sont presque semi-pro.
2: On peut le dire,
1: on le dit carrément.
2: N'ayons pas peur.
1: Un festival qui se déroule du 28 mai au 18 juillet. Non, je raconte n'importe quoi. Du 28 mai au 10 juillet 2026, avec plein de dates à Saint-Agrève, Dornas, Le Schellar, Jonac, Carcin, Saint-Jean-Rour, Saint-Jean-d'Andorre.
2: Et Saint-Geur-d'Andorre.
1: Saint-Geur-d'Andorre. Ah tiens, j'avais jamais remarqué que c'était Saint-Geur-d'Andorre. Merci pour cette précision. On peut rappeler les premières dates avec le jeudi 28 mai à 18h au collège Louis Jouvet à Saint-Agrève. C'est la restitution de l'orchestre à l'école, un partenariat que vous avez réalisé cette année.
2: Voilà, c'est une nouveauté 2025-2026, c'est l'ouverture d'une classe orchestre à Saint-Agrève en partenariat avec le collège Louis Jouvet. Donc il y a des cours d'instruments, de flûte, de piano, de violon, de violoncelle, notamment avec une intervenante ici présente.
1: Oui, on a toujours Madeleine qui est avec nous dans les parages, Madeleine qui enseigne la chorale mais aussi la flûte. Et puis finalement tu fais de la guitare, tu fais très bien de la derbouka aussi, tu es un petit peu un couteau suisse.
3: Exactement, un couteau suisse.
1: Qu'est-ce que je voulais dire ? Après la seconde date de ce festival, du Tutti Festival, ce sera le vendredi 5 juin à 18h30 sur le plateau de la Gandole à Dornas, avec de la musique actuelle, des groupes divers et variés.
2: C'est ça, quand on dit musique actuelle, c'est guitare, basse, batterie, c'est plutôt rock, pop, chanson, mais c'est musique amplifiée, donc avec des enceintes, des amplis, tout ça.
1: Et pour un rendez-vous un petit peu plus... mignonnet, pourrait-on dire, un moment d'audition et de restitution, pareil, de travail à l'auditorium du Schellar, à la salle de l'école de musique.
2: Ça, c'est le pan un petit peu plus conservatoire, entre guillemets, avec le côté, du coup, les examens de fin de cycle. Et donc, c'est des super programmes aussi. On vous invite vraiment à venir écouter à l'auditorium. Il y aura des très beaux morceaux de piano, notamment, dans les fins de cycle 2. Et voilà, du violon en cycle 1, de la flûte, et voilà, plein de belles choses.
1: Ça, ce sera mercredi 10 juin à 16h pour les cycles 1, 18h30 pour les cycles 2. Est-ce que tu peux nous rappeler ce que c'est qu'un cycle ?
2: Un cycle, ça dure entre 3 et 6 ans à l'école de musique, et donc c'est un cycle d'apprentissage, et ça permet un peu de baliser l'enseignement des élèves. C'est aussi un peu pour se situer par rapport à un niveau national, le niveau des conservatoires et des écoles de musique. Donc cycle 1, on commence déjà à bien jouer en fin de cycle 1, on maîtrise déjà un peu son instrument, et cycle 2, c'est déjà des beaux niveaux, il y a de la belle musique, des fois c'est au bout de 7, 8 ans, 9 ans des fois, donc ça
1: cycle
2: fait quand même...
1: Cycle 2, on prend du plaisir quand on joue de la musique. Cycle 1, on s'amuse, mais oui, voilà, je sais qu'on s'amuse en cycle 1, mais bon, on est quand même un petit peu limité par notre technique et nos connaissances. Cycle 2, c'est bon.
2: Les fins de cycle 2, piano, là, notamment, ça, c'est un très beau programme, ouais. On vous invite vraiment à venir écouter, c'est ouvert à toutes et tous.
1: Ouais. Et puis, peut-être qu'on peut annoncer une nouvelle date en ce début de direct, puisqu'on est ensemble jusqu'à 19h avec d'autres élèves de l'école de musique ce soir. Lundi 15 juin à 18h30 à la salle polyvalente de Jonac, en présence de l'Union musicale du Schellar.
2: Oui, ça nous tient à cœur d'inviter l'Union musicale, donc qui est la batterie fanfare, l'harmonie plutôt du Schellar, avec lesquels on travaille souvent. On essaye d'envoyer des élèves aussi là-bas. On a un vrai partenariat avec eux, donc on est très contents. On fera un morceau en commun. Et d'ailleurs, c'est l'occasion de dire que dans ce concert-là, il y aura des guitares. Là, on est plus sur... quand c'est pas de la musique actuelle, vous verrez sur le programme, c'est marqué musique actuelle, et sinon c'est pas précisé. Quand c'est pas précisé, c'est que c'est un peu tous les instruments. Donc on aura des flûtes, des guitares, tout un tas d'instruments assez chouettes. Et d'ailleurs, ça permet peut-être de faire la transition avec le morceau qui va suivre, qui est guitare-flûte.
1: Exactement, on accueille à nos micros Agathe et Madeleine. Donc Madeleine, bon, ben, on te connaît. Et Agathe, tu as quel âge et puis tu fais quel instrument ?
4: J'ai 16 ans et je joue de la flûte.
1: Ça fait longtemps que tu pratiques la flûte ?
4: Ça, je finis ma 9e année de flûte.
1: Ah ouais, donc t'es déjà en cycle 3 là ?
4: J'ai arrêté de passer des cycles, mais ouais. J'aurais pu en effet passer en cycle 3
1: ouais,
4: bientôt.
1: Tu joues pour le plaisir, c'est ça qu'on aime bien. Et là, tu joues avec Madeleine. Vous allez interpréter un morceau de Jacques Dutronc, Paris s'éveille. C'est ça ?
4: Oui, c'est ça.
1: En guitare acoustique et flûte, pourquoi avoir choisi ce morceau ?
4: J'ai choisi ce morceau parce que je l'avais beaucoup entendu et je l'aimais beaucoup. Et la partie flûte est très jolie, donc voilà.
1: Ok, bah super, on vous écoute. Est-ce que vous êtes prêts, auditeurs, auditrices ? Et vous aussi dans le studio ? Oui, d'accord, super. Eh bien, c'est parti, on écoute ça.

0: Belle reprise de Jacques Dutronc, Paris s'éveille par Madeleine et Agathe à la flûte traversière. Oui, on a bien pu apprécier la petite mélodie à la flûte. C'est vrai que c'était un petit peu technique, Gaëlle.
1: C'est de la belle flûte. Merci beaucoup, ça fait plaisir.
0: C'est toujours pas facile, on est en direct à la radio. C'est pas vraiment des conditions de concert, mais c'est sympa quand même.
1: Et c'est l'occasion de vous expliquer un peu le choix des élèves et les choix de ce qu'on a présenté à la radio.
0: Ah oui, vas-y.
1: Et c'est vrai qu'on est parti. On a une école qui est quand même très organisée autour des jours de cours. Donc vu qu'on fait un concert le lundi et le mardi, c'est plutôt les élèves. C'est beaucoup plus facile d'avoir les élèves du lundi et mardi. C'est pour ça que vous avez de la flûte, de la guitare. Et on aurait pu amener les batteurs, mais on les a amenés avec le caronne. Mais voilà, c'est pour ça qu'on n'a pas tous les autres instruments. Ça va manquer un peu de piano, un peu de clarinette. On en aura un peu tout à l'heure quand même. On aura de la clarinette, tout à fait.
0: Super.
1: On n'aura pas de violoncelle. Voilà, le violoncelle, c'est plutôt le mercredi à Saint-Agrève. Le saxophone, c'est le mercredi aussi. Donc voilà, c'est un peu ça le choix. Et après, je me disais, en termes d'âge, on vous a beaucoup présenté des élèves qui jouent déjà depuis très longtemps. Et là, il va y avoir une petite exception. C'est l'occasion d'accueillir aussi Zélie, qui, elle, débute. Enfin, ça fait quelques années qu'elle joue à la flûte. Mais voilà, on a beaucoup fait jouer de musiciens qui jouent depuis très longtemps. Mais le Tutti Festival, c'est vraiment pour tous les musiciens de l'école, même si ça fait pas longtemps.
0: On va dire à Zélie de rentrer dans le studio si elle nous entend en direct de la salle d'attente. Bonjour à vous. Alors, on accueille Zélie et Lucie. Zélie et Lucie, donc avec Zélie à la flûte. Et Lucie, tu vas chanter ? Oui. Alors, est-ce que vous pouvez dire...
2: C'est un peu improvisé,
0: c'est
2: ouais.
0: Improvisé, ok, super. C'est ça, on adore le direct. Quel est votre âge et toi, ça fait combien de temps que tu fais de la flûte ?
3: Moi, ça fait... j'aurais dit 3 ans que je fais de la flûte. Oui, 3 ans. Et ça me plaît.
0: Ah, ça te plaît. Et t'apprends avec Madeleine ?
3: Oui.
0: Ok. Et Lucie, t'apprends à la chorale aussi avec Madeleine ou pas du tout ?
4: Non, moi je chante à l'école.
0: Toi tu chantes à l'école et t'es une copine de Zélie ?
4: Oui.
0: Et du coup vous chantez
2: une cousine.
0: Une cousine.
2: En fait, c'est Zélie, elle joue ce solo de flûte pour le spectacle de son école.
0: Oh, ah,
2: donc,
0: wow.
2: À la chorale de l'école, à l'école on chante et donc il y a un spectacle avec les écoles. Et où Zélie, comme elle fait de la flûte à l'école de musique, on a joint les deux et elle fait un solo instrumental sur Sous l'océan. Et Lucie, qui est à l'école avec elle, vient nous prêter main forte pour chanter Sous l'océan.
0: Waouh, super. On a trop hâte de découvrir ça. Donc, des cycles 1, voilà ce que ça donne. On arrive en fin de cycle 1 bientôt. On vous écoute et puis on vous souhaite un bon voyage sous l'océan.
3: Non,
0: on se donne une petite note de départ,
3: non,
0: peut-être.
3: Pas trop vite.
0: Ah oui, pas trop vite. Ça, c'est sûr, pas trop vite.
2: Mais t'attends. T'es prête ?

0: un super voyage. Et oui, apprendre la musique, ça permet aussi de chanter ses musiques préférées de dessins animés. Hier, on a eu des belles reprises des studios de Ghibli avec des musiques du Château dans le Ciel. Non, on n'a pas
1: Chihiro, le voyage de Chihiro. Mais le Château dans le Ciel, on va le jouer. Il faut venir au concert.
0: C'est ça, c'était dans le programme. Et puis finalement, on a changé le programme au dernier moment. Voilà, c'est toujours un plaisir de voir qu'on peut partager, puis même avec finalement sa famille, ses amis, puisqu'en fait, une fois qu'on s'est joué sous l'océan, tout le monde connaît les paroles.
1: Et c'est ça, c'est la fête dans les chaumières. On aime beaucoup aussi inciter les familles à jouer ensemble et chez eux, c'est aussi l'occasion. Et j'en profite pour dire aussi que le Tutti Festival, c'est pas tous les concerts de l'école de musique. Il y a aussi d'autres concerts qui se font notamment dans les écoles. Là, ce que vous venez d'entendre, du coup, ça va être joué dans les fêtes des écoles, puisque l'école de musique gère aussi ce qu'on appelle les interventions en milieu scolaire, c'est-à-dire la musique à l'école. Et du coup, il y a tout un tas de petits concerts qui se passent à droite à gauche dans toutes les écoles, en plus au mois de mai-juin. Donc voilà, ça fait un gros programme. Il y a aussi, je crois que je ne l'ai pas dit hier, mais on fait l'inauguration aussi de la bibliothèque de Saint-Agrève le 2 juin à 17h. Voilà, donc tout n'est pas écrit, il y a encore plus d'événements que
0: où
1: ça.
0: Où est-ce qu'on peut retrouver éventuellement toutes ces informations, Gaël?
1: Toutes ces infos sont sur le site de Valérieux, donc valérieux.fr. Si vous êtes un peu informaticien et que vous savez taper dans une barre de navigation, vous pouvez écrire /musique.
0: Wow.
1: Sinon, vous écrivez Valérieux musique et vous tombez très rapidement sur le site. On est référencé.
0: Peut-être qu'on peut annoncer aussi une prochaine date, ce sera mercredi 17 juin à 15h dans le Jardin Clos d'Arsens, en partenariat avec Arcade. C'est quoi Arcade ?
1: Arcade, donc, c'est une association qui s'occupe du patrimoine local et qui a donc rénové un beau Jardin Clos. Alors là, il faut venir pour en savoir plus, parce que je pourrais pas en dire beaucoup plus. Mais donc, ils ont rénové un très beau jardin. Et donc, je crois que c'est les 3 ou 4 ans. Donc, il y a quelque chose d'un peu officiel, une fête un peu officielle autour de ce jardin.

0: Jardin clos et voilà du patrimoine ardéchois. On avait fait tout un projet autour du lithophone et des pierres qui chantent avec l'association Arcade aussi il y a quelques années. Et vous pouvez encore trouver le lithophone au sein de la cour de la mairie / cour de l'école de musique. Ça dépend de quel côté vous regardez par la fenêtre.
1: Exactement. C'est il y a des petites plaques en pierre et on peut jouer. On vient d'accueillir à l'instant Angélique, Thomas et Alex, ah non, finalement il est reparti. Gaël, est-ce que tu vas prendre sa place? N'hésite pas à répondre, puisque Gaël est debout, il fait le tour. Oh là là là là. Alors là, on a une guitare, une basse et Gaël au piano, il me semble. Donc, Angélique, tu fais de la guitare depuis combien de temps?
2: Depuis 3 ans.
1: 3 ans. Avec Gaël?
2: Avec Gaël, oui. 3 ans avec Gaël.
1: Et Thomas? Oui. Toi, tu fais de la guitare depuis combien de temps? Enfin, de la basse?
3: C'est ma deuxième année.
1: C'est ta deuxième année.
3: Avec Gaël.
1: Avec Gaël aussi. Décidément, bon, Alex, on ne te repose plus la question. On sait que tu passes ta vie à l'école de musique. Hop, hop, hop. Et donc là, vous allez choisir de nous interpréter. Qu'est-ce que vous allez nous chanter, jouer?
0: Un morceau de Rag & Bone Man qui s'appelle Human.
1: Waouh! Vraiment, je connais pas, donc je vais...
0: Mais si, tu connais forcément.
1: Non, mais c'était une blague, en fait.
0: Ah, d'accord. Pardon, j'ai aucun humour.
1: Allez, eh ben, on écoute ça, et puis et on se retrouve tout de suite après.

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1: Waouh, quelle magnifique reprise! Un groupe composé d'adultes cette fois-ci pour nous interpréter ce morceau. Vous avez une formation particulière? Vous répétez les mardis dans quel cadre? Dans le cadre du cours de guitare?
2: Oui, absolument, dans le cadre du cours de guitare, le mardi. C'est toujours de la semaine, je pense.
3: C'est pas un atelier particulier, c'est un atelier qui se compose pour les concerts, là, par exemple. Ouais. En fait, des fois, on rassemble aussi des cours pour pouvoir présenter une petite forme un peu sympa, voilà, qui change un peu de la guitare solo. On fait aussi de la guitare solo, mais on aime bien croiser les cours. Madeleine aime bien aussi venir nous chercher pour des morceaux. Donc, on se croise aussi. Et comme ça, en plus des ateliers, il y a tout un tas d'occasions de jouer ensemble. Et c'est ça qu'on privilégie.
1: Quand est-ce qu'on aura l'occasion de retrouver l'ensemble du répertoire d'Angélique, Thomas et Axel? Peut-être samedi 20 juin? Non, c'est pas ça que tu veux.
2: Le lundi 15.
3: Le lundi 15 juin, dont on a déjà parlé à Jonac avec l'Union Musicale. Mais on peut enchaîner, on va te parler un peu aussi des autres dates qui suivent, si tu veux.
1: Le samedi 20 juin à 16h, ce sera place Salé en terrasse au Chélard.
3: Tout à fait. Donc là, c'est pour accueillir les cyclistes qui finiront le raid VTT. Donc en musique, voilà, ils arriveront victorieux et on leur jouera de la musique de champion, évidemment. Ça sera donc les ateliers de musique actuels. Et il y a notamment l'atelier de jazz aussi, qui est un super atelier où ils sont 12. Ça envoie
1: ça
3: bien.
1: Ça a des potes.
3: Ça a des potes, où il y a notamment Alex, évidemment.
1: Et alors, la petite question, tiens, Alex, vu que t'es là, est-ce que toi, tu penses que le jazz, c'est quelque chose, c'est une musique qui est accessible?
4: Je pense que c'est vraiment une musique on s'y attend pas, c'est-à-dire que moi j'écoute pas forcément du jazz régulièrement et franchement jouer du jazz c'est toute autre chose et je pense que c'est accessible à tout le monde hein. La preuve on est 13 hein. Franchement ça regroupe tous les niveaux, tous les âges et c'est ça qui est cool et donc je pense que c'est une musique accessible.
1: Parce que souvent on dit oui le jazz c'est une musique d'élitiste, c'est la musique qu'on apprend dans les conservatoires.
3: Et ben, moi je pense que plus le niveau est haut, plus ça devient difficile à écouter. Mais là il y a déjà un beau niveau, c'est pas ce que je veux dire. Mais en plus, non, le gros avantage, c'est que c'est du jazz vocal aussi. Et ça, c'est hyper chouette. Moi, personnellement, c'est ce que je préfère, le jazz vocal. C'est de la musique hyper accessible, en fait.
1: Oui. Le jazz, c'est aussi une musique qui laisse une énorme part à l'improvisation. Et donc, on apprend aussi à improviser sur des grilles de jazz qui sont finalement très, très accessibles. Et finalement, l'art du jazz, c'est aussi des fois de faire des fausses notes. Donc, ça marche plutôt bien pour le coup, pour apprendre à improviser. Moi on me disait vas-y fais des fausses notes ça sonne bien, j'étais waouh ça revient très bien. Avec quoi on enchaîne parce que là je vois que vous bougez pas, vous plutôt vous bidouillez avec les micros.
3: On va rester tous les deux avec Thomas pour faire Gardien de nuit, un morceau de Cabrel qui est, je parle dans tous les micros à la fois.
1: Ouais.
3: Un morceau de Cabrel qui est dans le morceau dans le Soldat Rose dans le très voilà. Le conte ouais. Musical, le Soldat Rose, et donc c'est une idée de Thomas qui est venu. C'est marrant pour la petite histoire. Thomas, il m'a fait une surprise. C'était un morceau surprise. Il l'a travaillé ouais. Tout seul chez lui. Il est venu et il fait regarde ce que j'ai fait. Et donc c'était une belle surprise. Donc on l'a gardé et on va le jouer maintenant.
1: Ok. Et ben Angélique, tu restes avec nous aussi pour le morceau.
5: Moi, je reste jusqu'au prochain morceau.
1: Ah ouais. C'est
3: discrètement.
1: Eh ben c'est parti, on vous laisse vous installer correctement.
3: Peut-être Thomas, si tu veux, tu peux te mettre sur l'autre micro, ça captera mieux.
1: Ouais. On va avoir des petits changements de micro. Alors, on est toujours en direct du studio de RDB jusqu'à 19h. Je peux vous rappeler qu'il y aura des rediffusions ce samedi à 10h, puis à 11h pour réécouter la soirée d'hier qu'il y a eu déjà. Et puis, cette soirée. On est là pour présenter le Tutti Festival qui aura lieu du 28 mai au 10 juillet sur l'ensemble du territoire qui couvre l'école de musique de Valérieux. Il y a plusieurs antennes, il y a l'antenne du Chélard mais aussi l'antenne de Saint-Agrève notamment.
3: Une petite pensée pour eux, c'est pareil dans la sélection, malheureusement ils sont un peu loin, c'est un peu plus compliqué à organiser, de venir à 18h, donc c'est pour ça qu'on est plutôt avec les Chélarois, mais une pensée évidemment pour tous les élèves et tous les profs de Saint-Agrève.
1: Exactement. Eh bien, c'est parti. On vous écoute sur Gardien de nuit.

0: chance.
1: Merci à Thomas et à Gaël pour cette reprise de Jacques Dutronc. Non, pas du tout, pas du tout. Otto Cabrel, gardien de la nuit, ça c'était celui d'avant. Jacques Cabrel. Purée, mince. Donc, on est toujours en direct avec l'école de musique de Valérieux, avec ses deux antennes. On salue toujours, bien évidemment, ceux de Saint-Agrève qui n'ont pas pu venir. Mais l'école de musique est joignable par, sur Internet, www.valerieux.fr/musique, ou alors par mail, si jamais vous avez des questions, écoledemusique@valerieux.fr. Si vraiment vous avez une question hyper urgente, vous pouvez joindre le secrétariat au 06 45 62 83 40 et essayer de contacter Céline, qui est également la secrétaire. Alors, elle n'est pas là tous les jours, il faudra la pardonner. Car l'école de musique de Valérieux, c'est pour tous les âges, pour tous les niveaux, pour tous les projets artistiques. Ils font des concerts dans l'année, mais le Tutti Festival, c'est l'ensemble des concerts de fin d'année. Gaël, tu nous retrouves à l'instant. Qu'est-ce que tu voulais rajouter ?
2: C'était bien tout ce que tu disais déjà.
1: Ouais, c'était pas mal, t'as vu ?
2: Et je voulais revenir sur cette notion de concert d'élèves, en fait, à plusieurs niveaux. L'idée, c'est de... Quand on a mis en place ce festival, c'était pour... on a voulu arrêter de parler d'audition d'élèves. D'audition, et audition, je trouve qu'il y a un truc un peu...
1: Scolaire,
2: et puis on va être jugé, et tout ça. Et du coup, en fait, c'est des élèves qui font un concert, qui font de la musique. Et du coup, c'est ouvert vraiment à tous. Et je pense que c'est des concerts qui sont intéressants, même quand on ne fait pas de musique, même quand on n'a pas d'enfant à l'école de musique. L'idée, c'est, vous voyez un peu ce soir ce que vous entendez. Enfin, c'est de la musique. En plus, il y a plein de styles différents. Oui. Donc,
1: Puis ça peut donner à certains envie de faire de la musique. Qu'est-ce qu'une clarinette ? On se demande bien. Là, c'est justement Angélique qui va prendre la clarinette. Et si la clarinette, ça vous branche, je dis ça comme ça.
2: Un instrument important.
1: Un super instrument, désolé, on n'a pas encore allumé ton micro. Mais peut-être que vous pourrez vous renseigner pour pouvoir vous inscrire à l'école, puisqu'en fait, les inscriptions sont à partir du 15 juin pour les nouveaux élèves. Et puis, si vous êtes déjà élève vous-même, vous pouvez déjà vous réinscrire à partir du 25 mai. Donc ça, c'est vraiment une priorité pour les anciens élèves, pour ceux qui étaient déjà inscrits, pour pouvoir continuer. Et puis à partir du 15 juin, il restera quelques places pour ceux qui terminent leur cycle musical, pour ceux qui partent à l'étranger, par
2: exemple.
1: C'est
2: ça. On a un nombre de places limité pour les cours, en tout cas. Et du coup, quand il y a des élèves qui partent, on peut remplacer et accueillir de nouveaux élèves. Les ateliers sont un peu plus ouverts et faut pas hésiter à venir en septembre si vous êtes déjà un peu musicien ou même si vous voulez juste faire de la chorale. Par exemple, pour les enfants. Enfin, il y a des ateliers qui sont ouverts aussi, vraiment, à toutes et tous. Et on aimerait bien faire une batucada, d'ailleurs.
1: Exactement. Quand tu dis atelier, c'est vraiment de la pratique collective. Alors, on y retrouve l'éveil musical, l'orchestre, avec toujours l'union musicale, la chorale enfant-ado, la batucada. Je sais que c'est un projet. Ça fait quelques années qu'on essaye de mettre ça en place.
2: Voilà. Donc, un petit appel. On cherche un animateur de batucada. Donc, faut pas hésiter à vous signaler à l'école de musique pour la rentrée. On a tout le matériel et donc il y a plein d'élèves motivés. Mais
1: quelqu'un de sympa et de dynamique, comme nous finalement.
2: Comme nous, exactement.
1: Il y a également l'atelier guitare-chanson qu'on a eu le plaisir d'accueillir hier. L'atelier musique actuelle qui est animé par...
2: Ça, c'est les ateliers.
1: Ah oui, parce que là,
2: il y en a plein.
1: Animé par Jean-Phi, qui peut-être parlera au micro.
2: Tout à l'heure,
1: Jean-Phi, si tu peux faire oui par la fenêtre, ce serait super. On a aussi un atelier de MAO, musique assistée par ordinateur. Ça, c'est animé par qui et ça consiste en quoi ?
2: C'est par Jean-Phi aussi, et il sait faire plein de choses. C'est l'idée de composer sur l'ordinateur et d'utiliser des logiciels comme Live. Live, c'est vraiment la référence. Donc c'est pour apprendre à composer sur un ordinateur.
1: Des ateliers de musique de chambre, donc là on est plus sur de la flûte, du violon.
2: Violon, violoncelle, piano. Enfin, c'est vraiment des petits ensembles. C'est des petits ensembles. Ce qu'on appelle musique de chambre, c'est ça, c'est les petits ensembles de musique classique plutôt.
1: Ouais, plutôt musique baroque, même la musique de chambre, c'est vraiment ça s'applique à la musique baroque.
2: Tout à fait.
1: Mais bon, là on pourrait élargir sur du Renaissance.
2: C'est ça, ils font un peu plein de choses. Ils ont une super flûtiste notamment, donc ils font aussi pas mal de musique baroque.
1: Alors, qu'en est-il
2: à bec.
1: Oui, parce qu'on retrouve bien évidemment la flûte à bec. Qu'en est-il, Madeleine, de l'atelier musique de monde, au lieu de faire dans ton micro
3: Je ne sais pas, je changeais le son du piano.
1: Ah, c'est super, voilà. Il va faire
0: L'atelier musique du monde, c'est un atelier mouvant cette année. C'est un atelier qu'on a instauré cette année sous forme de stage. Donc on a fait 3 gros week-ends dans l'année, et avec à chaque fois une formation différente.
1: Super.
0: Donc là on est dans encore une nouvelle formation. Il nous manque nos 2 percussionnistes attitrés. Donc on va se débrouiller. Et on a trouvé Gaël sur le chemin. Wow. Voilà, l'atelier musique du monde, c'est un atelier où on essaye de jouer, comme son nom l'indique, des musiques qui viennent du monde entier. Donc aujourd'hui, pour vous montrer un peu, on a un morceau qui vient d'Afrique du Sud et un morceau qui vient d'Europe de l'Est.
1: Super, est-ce qu'ils ont des titres ? Est-ce que c'est ça ? Il y a quelque chose de particulier dans ces morceaux qu'on pourrait écouter plus spécifiquement, des rythmes particuliers?
0: Alors sur le morceau d'Europe de l'Est, il va y avoir des changements de rythme, et ça c'est assez intéressant, et on a quelque chose de particulier dans la musique d'Europe de l'Est qui est des rythmes irréguliers. On appelle ça du 7-8, nous. Donc c'est si on va pas faire un cours de théorie musicale, mais en Occident on a un peu du binaire 1-2-1-2-1-2, ou du ternaire 1-2-3-1-2-3-1-2-3. Les rythmes irréguliers, c'est quand on mélange les deux. Donc par exemple, on va avoir du 1-2-1-2-1-2-3-1-2-1-2-1-2. Voilà.
1: Ça donne des rythmes très, très envolés, très festifs aussi, et puis très mélancoliques à certains moments dans la musique klezmer, par exemple.
0: Voilà. Et donc, ça va être un medley de tzigane. Donc on retrouve effectivement ce qui a contribué à créer la musique klezmer avec des harmonies et des rythmes d'Europe de l'Est, du coup. Et l'autre morceau, il est... Pardon, Louis, je t'ai coupé, excuse-moi. L'autre morceau, c'est un morceau qui n'a pas d'origine définie. C'est-à-dire que plusieurs créateurs se battent pour revendiquer son origine. Mais c'est un morceau d'Afrique du Sud qui a été popularisé par Myriam Makeba. Voilà. Et lui, il n'a rien de particulier à part qu'il me plaît. Donc on le trouve beau.
1: Eh bien, on vous écoute tout de suite sur ces formations musicales que tu nous as annoncées.
0: On va faire un si bémol et un do, quand même.
1: Vraiment, on s'accorde un petit peu, car oui, pour jouer ensemble, il faut s'accorder, il faut que...
0: Non, c'est le contraire. C'est toi, tu fais un si bémol, et toi, tu fais un do. C'est vachement mieux.
3: Tu as fait un do ?
0: Ouais, mais pas elle.

0: Waouh, c'était super. Et on enchaîne tout de suite avec le morceau d'Europe de l'Est.
1: Enfin, on enchaîne tout de suite le temps de changer d'instrument.
2: Oui, oui, alors là, il y a une derbouka qui se présente.
1: C'est le problème des formations réduites, c'est qu'on est obligé d'être polyinstrumentiste.
2: Ça y est. Alors, on a Gaël au chant.
3: Non, je parle. Là, je peux parler un peu pendant qu'il s'installe. Mais...
2: Alors, ben, écoute, peut-être qu'on peut annoncer le concert.
3: On en est au 24 juin, là. Hein. On en est au mercredi 24 juin,
2: mercredi
3: en avance.
2: Mercredi 24 juin, ce sera à l'église de Saint-Jean-Roure.
3: Et oui, et cette fois, c'est un partenariat avec l'association Partage avec les Enfants du Monde. On a déjà fait un super projet avec eux, avec des enfants égyptiens qui sont venus chanter à la salle des arts de Saint-Agrève. Et donc, on est hyper content de refaire quelque chose avec eux. Donc, c'est le seul concert qui a un but caritatif. Donc, pour soutenir l'association, ils vont faire à manger aussi. Et nous, on va faire de la musique. Et pour soutenir les enfants qui n'ont pas forcément accès à l'éducation, notamment, et à l'éducation musicale aussi. Donc, il y a des projets de partage qui sont un peu ciblés sur l'éducation musicale.
2: Eh ben, c'est super. Et peut-être qu'on peut directement enchaîner avec le 25, le lendemain. Ce sera jeudi, toujours à 18h30, mais cette fois-ci à Saint-Georges-d'Andorre.
3: Et là, ça sera une grande fête autour d'un baltrad avec un groupe qui s'appelle Askaïr et qui va inviter les élèves à jouer avec... les musiciens du groupe vont inviter les élèves à jouer avec eux, elles et eux. Et on aura aussi l'occasion d'entendre du piano, l'atelier musique, l'orchestre à Saint-Agrève, et un peu aussi l'atelier musique et handicap, qui est une spécificité citée à Saint-Agrève. On a un petit atelier musique et handicap qui sera là aussi, qui est très chouette.
2: C'est pas écrit dans la brochure.
3: Et c'est dommage. D'ailleurs, on va refaire la brochure.
2: Pour l'année prochaine. Donc ça, ce sera le 25 juin. Ce qui est bien avec les baltrades, c'est que ça mêle à la fois le chant et la musique, mais aussi la danse. Et vous êtes tous invités à venir danser. Donc le 25 juin à 18h30 à Saint-Georges-d'Andorre. C'est parti. On lance les musiciens. Peut-être qu'ils vont nous envoyer des rythmes endiablés à danser.

0: Merci à vous, Angélique, Liona, Axel, Madeleine,
1: Alex.
0: C'est les mots à quatre lettres là, je les inverse dans ma tête. Je suis désolée.
2: C'était bien ce que tu disais par rapport à la musique dansante, parce que ça nous permet de... Donc là, on était bien dans quelque chose de très dansant, ouais. Et ça nous permet de dire que c'est la thématique de l'année, la musique dansante. Donc c'est ce qui fait qu'on a un bal trad, c'est ce qui fait qu'on a fait un gros bal aussi à la Palice le 25 avril, avec DJ Planète Sauvage notamment, qui était venu à RDB.
0: Oui, exactement, je me souviens très bien de lui.
2: Et donc on a fait aussi il y a un des groupes de musique actuelle qui a travaillé un peu avec des danseurs qui dansent pendant que le groupe joue.
0: Oh, ça c'est intéressant.
2: Et ça, on va le refaire le 10 juillet. Ça sera la toute dernière date.
0: La toute dernière date, mais excellente transition, dites-moi. Les deux dernières dates.
2: D'ailleurs, la dernière date, pardon, et après on reviendra sur l'avant-dernière. Il y a le groupe de musique du monde que vous venez d'entendre qui, a priori, jouera sur la place le 10 juillet dans le cadre des
0: vendredis de l'été.
2: Les fameux vendredis de l'été.
0: Donc, c'est tous les vendredis de l'été. Il y a un marché des producteurs et d'artisans.
2: Oui.
0: Et puis, il y a aussi une petite mise en musique.
2: Ah, maintenant, c'est gros concert, au contraire. C'est plus une petite mise en musique, c'est gros concert à 20h, grosse soirée programmée avec différents partenaires.
0: Exactement. Dont RDB
2: qui propose une soirée vinyle.
0: Oui, une soirée DJ vinyle. On me dit dans l'oreillette que ça va envoyer. Ça y est, là, ils ont pris place dans le studio. 1, 2, 3, 4, 5, 6. Derrière, 7. Derrière les micros, il y avait Jean-Philippe qui était tout caché. Justement, peut-être que Jean-Philippe, tu peux prendre la parole éventuellement sur ces ateliers de musique actuelle que tu mènes. Comment ça se passe? Comment tu constitues les groupes? Quelle est la musique que vous choisissez?
3: Oula, il y a beaucoup de questions.
0: Plein de questions.
3: Comment ça se passe? C'est en fonction des... ça se passe bien. On accueille vraiment tout le monde, du débutant jusqu'à ceux qui déjà jouent pas mal du tout. Après, il faut essayer de trouver un petit équilibre, mais vraiment, on accueille tout le monde et tous les instruments.
0: Et comment vous faites en fonction des instruments que vous avez pour faire des arrangements? Qui fait les arrangements? Est-ce que tu comptes sur les élèves pour faire des arrangements?
3: Généralement, non, parce que c'est quand même assez compliqué. Mais s'il y en a qui sont volontaires, qui essayent, c'est complètement ouvert. Ça dépend vraiment des élèves. Des fois, je leur écris les arrangements, puis des fois, je leur dis de trouver eux-mêmes
0: à l'oreille. Une ligne mélodique, voilà. Éventuellement.
3: Genre, sur ce morceau, je sais, par exemple, souvent, Johan, je sais, il a une bonne oreille, il se débrouille bien, donc il trouve lui-même. Je leur donne juste des indications. Mais généralement, dans les arrangements, c'est un peu plus compliqué à mettre en place.
0: Alors, Johan n'a pas de micro, mais il a un instrument un petit peu particulier. Est-ce que tu peux nous le présenter ? Ah, alors c'est Angélique qui va s'en charger.
4: Du coup, c'est une mini trompette. C'est une trompette, mais version pocket.
0: Ah ouais, elle est vraiment miniature. En plus, il a mis une sourdine, donc c'est pour jouer de la trompette, mais sans que ça nous casse vraiment les oreilles, parce que là, on est dans un petit bocal. On risquerait de ressortir complètement sourd. Donc toi, Johan, tu animes aussi les ateliers de... Gaël, aide-moi.
2: De l'Union Musicale.
0: De l'Union Musicale. Voilà. Donc c'est des ensembles de cuivres et percussions pour harmonie.
5: Alors c'est un peu ça, oui, tout à fait. On mélange vraiment tous les instruments, autant les cuivres que les bois. Dans la famille des bois, tu trouves forcément les clarinettes, les saxos, etc. Il y a également forcément les cuivres, mais on a également une guitare basse et un piano également dans notre groupe. C'est assez varié.
0: Trop bien. Des ajustements de micro. Qu'est-ce que vous allez nous interpréter aujourd'hui? Est-ce que peut-être, Jean-Philippe, tu peux nous présenter le premier morceau? Et puis après, peut-être qu'on donnera la parole à d'autres.
3: Alors, le premier morceau, c'est un morceau d'un artiste qui maintenant est d'un certain âge, mais qui a une très grande carrière en américain, enfin canadien, nationalisé américain, c'est Neil Young. Wow. Voilà. On a d'ailleurs fait un beau projet cette année autour de Neil Young à Saint-Agrève, donc l'atelier qui est là a fait la première partie du groupe qui présentait le projet Harvest. Et donc on a travaillé tous ensemble le répertoire de Neil Young. Et ils ont bien accroché, du coup c'était une belle prestation et vraiment une super soirée à Saint-Agrève. Et voilà, le morceau s'appelle Like a Hurricane.
0: Et ben c'est parti, on vous écoute.

0: ouais, la foule en derrière. Et tout de suite, hein, de l'autre côté du studio, la foule est vraiment en délire.
1: Faudrait faire en public.
0: Enfin, justement, les publics, c'est bientôt, c'est lors du Tutti Festival du 28 au 10 mai. Vous pourrez, juillet, pardon, vous pourrez venir acclamer vos parents, amis, sœurs, frères, cousins, oncles, tantes. Voilà tout ça sur scène dans les différents villages de notre magnifique région.
1: Et on a donné tout le programme sauf une date, en effet,
0: samedi 27 juin.
1: Mais tout à fait. C'est à 18h cette fois, c'est à l'école publique du Chélard. On a été invité par l'école publique pour jouer avec les groupes de musique actuelle. Donc je parlais tout à l'heure toutes les fêtes des écoles dans lesquelles on participait, les intervenantes en milieu scolaire participent. Mais il y a là un petit focus sur cette école pour cette année. L'année dernière c'était Arsens et cette année c'est le Chélard, où du coup il y aura un petit spectacle de l'école de musique, mais pas que. Et ils ont aussi pas mal travaillé sur musique et danse cette année avec Lionel Fredoc, donc c'est aussi l'occasion de boucler tout ça.
0: Avec une démonstration de cracheurs de feu par Gaël.
1: C'est prévu. J'y travaille.
0: Bien évidemment, l'ensemble de ces concerts sont prévus en extérieur, mais si jamais il pleut, que se passe-t-il ?
1: Mais tout est prévu. À chaque fois, il y a une solution de repli qui est organisée quasi systématiquement. J'espère qu'on a... Non, normalement, tout est prévu. Il y a des replis à chaque fois qui sont organisés. Par exemple, il y a peut-être le seul qui est un peu compliqué, c'est la gandole.
0: Non, dis pas ceux qui sont compliqués.
1: Juste pour expliquer, si vous voulez venir à la gandole et qu'il ne fait pas beau, venez pas à la gandole, venez directement à la salle des fêtes de d'Ornas.
0: Oui.
1: Et le concert aura quand même lieu. Oui. Et le reste, sinon, les replis sont juste à côté, donc on ne peut pas se tromper.
0: Ouais, voilà. Merci beaucoup. Si vous voulez retrouver l'ensemble du programme du Tutti Festival, déjà, il y a les magnifiques petits flyers très colorés dans lesquels les informations sont plutôt très claires. Vous pouvez toujours vous rendre sur le site internet Valérieux.
1: Valérieux Musique.
0: Comment ça se passe pour s'inscrire à l'école de musique ? Peut-être qu'on n'a pas trop parlé de ça.
1: Donc, les réinscriptions, c'est pour les élèves qui sont déjà là, c'est à partir du 25 mai, ils reçoivent un petit mail, ils se réinscrivent et c'est reparti pour un an. Mais pour les nouvelles inscriptions, il faut s'inscrire sur internet à partir du 15 juin et le lien sera disponible sur la page internet de Valérieux Musique dont on a parlé.
0: Il y a des sections musicales qui sont blindées, il ne faut pas s'y prendre trop tard ?
1: Et alors, on priorise les élèves qui sont déjà dans l'école. Donc, par exemple, les petits qui font de l'éveil cette année, ils vont être prioritaires pour trouver un instrument l'année prochaine. Et par contre, à partir du moment où il y a des places vacantes, c'est en fonction de l'heure et la date d'inscription. Donc, si vous inscrivez bien le 15 juin, vous avez plus de chances que si vous inscrivez le 15 juillet.
0: Voilà. Et
1: donc, il y a toujours des places.
0: 2 heures du mat, faut se connecter pour réserver le créneau piano.
1: Piano, guitare, batterie, c'est bien pris, mais tout est bon dans la musique. Donc il y a de la clarinette, du saxo.
0: C'est Cyprien qui disait qu'il voulait faire piano, mais il n'y avait plus de place. Du coup, il s'est retrouvé à la guitare, puis finalement...
1: Finalement, maintenant, il est très heureux.
0: Finalement, il vit sa meilleure vie maintenant.
1: On n'est pas qu'une école de piano et de guitare, et on est très content qu'il y ait d'autres instruments. Ça fait plaisir aux oreilles.
0: On peut redire peut-être l'ensemble des instruments que vous proposez. Alors on fait un sur deux.
1: Allez.
0: Piano.
1: Violon.
0: Batterie.
1: Clarinette.
0: Violoncelle.
1: Saxophone.
0: Ah, c'est toi qui l'as dit. Flûte traversière.
1: Guitare acoustique.
0: Et guitare électrique.
1: Et on enchaîne avec le groupe de musique actuelle.
0: Exactement, c'est parti c'est le groupe du mardi avec un deuxième morceau.
2: C'est un morceau de blues qui s'appelle Close to My Fire.

0: Bravo à vous. Alors Gaëlle, c'est la fin du direct. Est-ce que tu as quelque chose à nous annoncer ?
1: Non, merci, un petit bravo. Ils vont faire un petit dernier morceau pour finir, mais juste un petit clin d'œil. Il y a eu Nancy qui est passée en voiture, dans sa voiture, devant le studio et qui a fait un coucou. Et ça faisait hyper plaisir de voir que voilà, la radio déjà est au centre-ville. Donc quand on fait quelque chose, on voit les gens réagir en direct, ce qui est assez rigolo. Et pour dire qu'on avait déjà fait un peu ce format-là, il y a peut-être 10 ans, et Nancy était déjà là. Du coup, un petit clin d'œil à Nancy. On est très content de revenir à la radio.
0: Nancy, qui est notre secrétaire, qu'on adore.
1: Et donc, un grand bravo à la radio aussi, à toute l'évolution de la radio. Donc voilà, vous êtes plus perdu sur la plage, mais dans le centre, et tout a changé. Et tout est incroyablement bon et bien.
0: Merveilleux.
1: Et merveilleux. Ouais. Voilà, bravo à RDB.
0: Mais c'est surtout grâce à vous si on peut faire des projets aussi, puisqu'en fait, finalement, on est là pour relayer les activités locales et notamment cet outil festival qui aura lieu sur notre territoire. Allez, on se quitte avec un dernier morceau et puis on enchaîne tout de suite avec la suite du programme. Ce sera Vogue le navire.
1: Et merci beaucoup, Louise, et bravo à tous les élèves qui ont joué.
0: Ouais, de rien. Il n'y a pas de souci.
2: Ah, juste avant de commencer, si je peux me permettre juste de présenter les musiciens qui sont là avec nous.
0: Oui. Donc ils sont pas écrits sur le programme ici.
2: Ouais. Donc on a Jérôme qui a la guitare, Nicolas qui a la basse, Pauline à la guitare, à la percussion on a Alex, Max. On a Yoann à la trompette. Une petite pensée aussi pour Caro qui est avec nous d'habitude au violon. Voilà. Jean-Phi qui nous aide tous les mardis. Et puis au chant, c'est moi, donc Angélique. Le dernier morceau qu'on vous présente, ça sera Paul Marie.

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Bonjour à toutes et à tous et bienvenue dans l'émission Vogue le navire. Aujourd'hui la 150e. Alors j'ai quand même faire un petit mot parce qu'on s'est jamais arrivé à la 150e. Très très contente de poursuivre cette émission et je voulais remercier les 50 personnes qui sont venues témoigner de leur mouvement. Bien sûr que c'est la qualité des chances, mais le fait qu'il y ait beaucoup de personnes, ça permet aussi d'avoir une vision un peu de ce que ça peut être, tous ces mouvements. C'est très précieux, je trouve, le fait qu'il y en ait beaucoup comme ça, parce que ça fait avancer la réflexion et c'est très inspirant. Et aujourd'hui, j'ai la joie d'être avec Marie,

0: 15 ans, j'arrive plus à me rappeler combien de temps j'étais en Drôme. Et avant ça, je suis originaire de Tours, château de la Loire. On en arrive ici parce que on souhaitait acheter une maison, avoir une maison pour ma famille. Mais arriver en Ardèche enceinte, c'était un peu, c'était pas si simple mon arrivée en Ardèche parce que il y a eu la période grossesse.
1: Ah oui.
0: Trouver du travail, la maison, on a trouvé une maison. Après les travaux, tout ça. Il y a eu beaucoup de choses qui sont arrivées. Et puis après la maladie. Il y a du coup maintenant deux ans et demi. Quand on parle de l'association Jeunes et Rouges, c'est une association que j'ai rencontrée durant mon parcours de soins, qui m'a permis aussi de me sentir moins seule. Et à la veille de mes 41 ans, être jeune avec un cancer du sein, c'est bien d'avoir une association comme Jeunes et Rouges qui permet de rencontrer d'autres personnes, d'autres femmes, parce que ça touche essentiellement les femmes, pouvoir partager cette épreuve plus facilement. Et cette association, elle est pas en Ardèche, elle est nationale. Et moi, j'ai voulu devenir bénévole, à mon niveau, comme je peux faire. Donc on dit ambassadrice, nous, du coup, et c'est toujours des jeunes femmes qui ont eu un cancer du sein ou qui deviennent bénévoles. Et j'ai essayé avec une autre, parce qu'on se fait appeler les Pinkettes, parce que Jeanne et Rose, Pinkettes, voilà. J'ai commencé à faire connaître l'association sur Drôme Ardèche. Il n'y a pas vraiment d'antenne, mais il y en a plusieurs représentants dans chaque département. Pas toutes celles qui désirent le faire, parce qu'on n'est pas nombreux jusqu'en Ardèche, on était deux. Ma binôme est partie, donc je suis devenue toute seule. Donc c'est pas évident de représenter l'association non plus. Territoire très rural aussi.
1: Oui, être en ruralité, ça doit changer aussi le parcours de soins. Si vous voulez peut-être vous replonger un peu dans le contexte.
0: Comment j'ai découvert il y a deux ans et demi, donc en mars 2023, parce que souvent on n'oublie pas quand les dates. Les dates, on a des choses qu'on n'oublie pas. C'était en motopalpant. Enfin, c'était pas pour chercher quoi que ce soit, mais je me suis touchée, j'ai senti quelque chose, une petite boule sous la peau, en haut du sein. Pour moi, c'était même pas le sein, c'était l'omoplate au-dessus. Du coup, j'ai senti une petite boule, j'ai dit tiens, c'est bizarre. Donc je l'ai laissé un peu le temps, j'ai dit bon, on verra. C'était avant Noël, j'ai laissé passer les fêtes, j'ai dit on verra. J'ai fait aussi constater auprès de mon compagnon pour savoir si je délirais pas, Il a confirmé, effectivement, il y a un truc. Au bout de deux mois, je me suis quand même décidée à aller voir un médecin. Donc, j'étais vraiment généraliste. J'ai traîné à lui dire, parce qu'en fait, j'y allais pour une verrue plantaire. Donc, j'aime bien le rappeler, parce qu'en fait, j'ai mis du temps. Et après, avant de partir, je me suis quand même lancée en disant, j'en pouvais toucher pour voir. J'ai l'impression qu'il y a une boule, là. Et en fait, quand il a touché, j'ai senti tout de suite ça l'inquiétait. Voilà. Il m'a dit, je peux pas vous laisser. Ça nous plaît pas trop, ce genre de choses. Donc, je vais vous faire une mammographie. Donc, j'ai trouvé le plus rapidement possible un rendez-vous mammo. Donc, j'ai trouvé à Annonay. Et là, pareil, j'ai bien senti que la radiologue m'a pas dit grand-chose, mais elle m'a juste dit, faut pas laisser ça comme ça. Il faudrait faire une biopsie. Donc, finalement, elle me demande où est-ce que je vais aller me faire soigner. Je fais, je sais pas. je connais pas du tout. Et du coup, elle me dit, moi, à Lyon, je connais quelqu'un pour la biopsie. C'est très bien. Donc du coup, je suis allée à Lyon. Donc la biopsie, il faut attendre 10 jours avant d'avoir les résultats, donc c'est très très long. Toute cette période-là était très longue, c'était un mois d'examen, d'attente. C'était très stressant, on imagine tout, et j'imaginais le pire, forcément. Du coup, quand on a été à Lyon rencontrer la chirurgienne, parce qu'on m'avait conseillé d'aller prendre rendez-vous direct avec une chirurgienne, potentiellement enlever ce que j'avais, mais on ne me disait pas ce que j'avais, parce qu'on ne sait pas encore les résultats. Et c'est elle qui me l'a annoncé, avec mon compagnon, on était là, et en fait, c'est elle qui nous l'a annoncé. Et c'est vrai que c'est très bizarre ce moment-là, c'est un moment un peu en suspension, moi, j'étais complètement... je disais rien. Et je regardais cette femme qui me parlait. J'entendais des mots. Et j'avais les larmes aux yeux. J'ai pleuré et je disais rien. Et en fait, j'ai dit, ça y est, là, il se passe quelque chose. Ça y est, ma vie va changer. Aussi, à ce moment-là... Donc, c'est vrai que tout de suite, j'avais l'image de moi sans cheveux. On parlait de chimio. Du coup, j'ai imaginé toute cette épreuve qui arrivait. Et en fait, parler de 6 mois, ça me paraissait une éternité. C'était très dur, voilà. Et après, tout est très vite. Donc, ils te prennent en charge très vite, dans les rendez-vous, tout le temps, jusqu'à avoir... c'est scanner, après IRM, après, on nous implante aussi la chambre, comment on appelle ça, pour faire les... Ah, j'ai oublié le nom. Le pack, on appelle ça le pack, qu'on met sous la peau, et c'est par là que passera la chimio.
1: Ah oui.
0: Voilà, donc tout

0: La tout ça, ça, et hop, enfin voilà. Très rapidement, 10 jours après, j'étais perfusée, quoi, en chimio. C'est vrai que c'est une épreuve assez bizarre. L'attente qui est très stressante, où on s'imagine le pire. Une fois qu'on nous met les mots, alors c'est dur, hein, je dis pas. Hein. Mais finalement, après, voilà, je savais ce que j'avais, et je savais contre quoi je devais me battre, contre quoi l'objectif était très clair. Et toute cette période de traitement, finalement, je l'ai pris vraiment... C'est un temps un peu suspendu où j'ai eu un moment où j'ai pris le temps pour moi aussi. Et...
1: Oui, de passer comme dans un autre mode,
0: voilà.
1: On va dire entre guillemets guerrière, même si le mot...
0: Oui, ouais, on l'entend beaucoup, mais en même temps ça m'a aidée. Donc au début de me dire, bah ouais, je suis là pour buter ce cancer, quoi. Voilà, donc c'est vraiment le, le truc que je voulais. Et à chaque fois que je voyais l'oncologue et tout, j'étais là, je suis ah, ça y est, ça avance et tout. Enfin voilà, j'étais quand même contente de ça parce que... J'ai eu de la chance que si j'ai répondu très vite à la chimio, donc la tumeur est partie très très rapidement. Donc j'ai l'impression qu'au bout d'un mois, je la sentais plus déjà, elle était plus là. Donc du coup, je continuais, j'ai eu la chance que j'avais des résultats.
1: Ça fonctionne.
0: C'était concret et j'avais des résultats tout de suite. En fait, les médecins, tout ce qu'ils me disaient, eh ben, je faisais tout ce qu'ils me disaient. En fait, j'étais en mode un peu, pas robot, mais automatique, très ritualisé. Bah, j'avais pas trop de choses à penser à part voilà, me laisser aller dans cette épreuve, quoi. Et du coup, c'est vrai que c'était un moment, bizarrement, c'était dur, hein, parce que les traitements sont durs et que du coup, on a toujours le stress. Mais c'est un moment que j'ai passé où j'ai pu prendre le temps pour moi. Et ça, c'était vraiment super bien. Parce que j'avais pas la culpabilité de me dire, il faut que je travaille, il faut que je fasse. Je pouvais aussi me dire, je suis fatiguée, je reste tranquille, j'ai envie de faire ça pour moi, pour mon bien-être.
1: Un autre tempo, un peu.
0: Et en fait, on se retrouve un peu face à soi-même et se dire, bah, en fait, on prend jamais le temps de prendre soin de soi. Et du coup, ouais, c'est ça. Ça m'a permis aussi d'entendre, de me réécouter aussi mon corps, en fait. Le corps, il morphe un peu quand même avec les traitements. On se sent pas malade, comme on disait. Et d'un coup, le diagnostic te dit, ah bah si, t'es malade. Mais en fait, t'as aucun symptôme ni rien. Et du coup, tu te trouves du jour au lendemain, ah bah oui, je suis malade. Alors qu'en fait, on sent rien. Et après, en fait, c'est les traitements qui sont durs et qui te mettent à l'épreuve, quoi.
1: Ah oui, voilà. C'est vrai, parce que le fait de pas savoir qu'on est malade et finalement d'être malade quand on est soigné,
0: oui.
1: C'est vrai que ça fait un peu un double...
0: C'est
1: contradictoire,
0: ouais, c'est
1: quoi.
0: Très contradictoire. Et c'est vrai que beaucoup de témoignages le disent, hein, souvent on se trouve malade au moment du diagnostic, parce qu'on n'a pas vraiment forcément de symptômes avant ça, sauf grâce... aux autopalpations qui permet de le détecter le plus vite possible. Je pense que j'ai eu cette chance-là aussi de le sentir assez vite.
1: Donc c'est hyper important, on peut le dire, comme on est à la radio, un peu avoir des réflexes.
0: Bah, ou même sous la douche, ou,
1: oui.
0: Ou allongée. J'étais comme ça, je me suis allongée. En fait, allongée, bah, la peau, elle est plus tirée, donc peut-être je l'ai mieux sentie quand j'étais allongée. Mais c'était pas en cherchant qu'effectivement, on nous apprend pas. Enfin, moi, j'avais jamais eu. On m'avait jamais appris à m'autopalper. C'est vrai qu'on va voir les gynécologues, elles nous le font, mais et c'est vrai que c'est hyper important.
1: Oui.
0: Là, je conseille vraiment à toutes les femmes de le faire très régulièrement, que ça devienne un geste
1: quasi quotidien.
0: Voilà, comme dans les sous la douche, on le fait, on se touche et on essaie de voir stressé, quoi. Faut pas que ça devienne un geste
1: anxiogène,
0: Mais que ça devienne un quotidien pour justement, parce que c'est la meilleure, c'est le meilleur moyen en tout cas de prévention.
1: Merci. On va faire la première pause après avoir posé ce décor qui est quand même intense. Si vous voulez présenter le morceau, le premier morceau, Marie.
0: J'ai choisi Oiseau de Bertrand Belin avec Laurent Barden. J'aime beaucoup. Elle est très belle.

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0: On se retrouve avec Marie et Louise qui est aux manettes, qui est sans micro aujourd'hui. Mais d'ailleurs, donc, quand on écoutait la musique et on éteint les micros, donc parfois on écoute mais on se parle aussi. Enfin, c'est bien de le dire, c'est les coulisses de la radio. En rebondissant sur ce que Marie avait dit, donc la question est venue d'ailleurs de la part de Louise pour dire, quand vous avez dit... Je pensais au pire.
1: Cette appréhension où on s'imagine les pires scénarios. Et effectivement, moi, le pire, c'était voilà, d'avoir une maladie mortelle et du pire, quoi. Donc, c'est vrai que c'est vraiment ça nous ramène à notre propre mort. Et effectivement, j'avais super peur à ce moment-là. Et une fois le diagnostic, effectivement, ils m'ont beaucoup rassurée aussi. Je me dis, il y a moyen d'y échapper. Et on va faire tout pour pas qu'elle m'attrape, quoi, voilà. Et c'est vrai que ça change aussi un peu sa vision du monde, pour le coup, de faire face à un moment donné à une épreuve aussi, où on se retrouve face à sa mort, et en fait, ça fait réfléchir, et ça fait aussi changer beaucoup de choses dans sa vie, quoi. De se dire que... moi, c'est vrai que je me suis mis en mode survie, hein. C'est vrai qu'on est vite en mode survie aussi, en ce moment-là, on n'a qu'une envie, c'est... De s'en sortir, donc du coup on se casse ça, quoi. Donc c'est vrai qu'aussi ça moi du coup aujourd'hui, alors je sais pas si on parle de toute la période de traitement et tout ça, mais c'est vrai que j'ai reconnecté à plein de choses que j'avais laissées aussi derrière moi, une passion, des choses qui me rendent, enfin que je me suis rendu compte que j'avais laissé un peu de côté et qui aujourd'hui sont hyper importantes, parce que ça, c'est ce qui me permet de me sentir vivante, quoi,
0: comme un regard différent sur la vie.
1: C'est ça, c'est trouver du sens à ce qui m'arrive. Donc je vois différemment certaines choses, je vais me dire, ah oui, tiens, ça me donne du sens dans la nature, rencontrer un animal, enfin toi,
0: un
1: symbolisme, voilà, des choses aussi un peu symboliques, un peu plus. Et puis par rapport à mon corps, parce que je parlais aussi de ça, le fait de
0: transformation,
1: ouais. Parce qu'effectivement, moi, mon corps, je prêtais pas forcément attention avant, mais aujourd'hui, je sens que j'ai besoin de l'éprouver, de me sentir vivante, de ressentir beaucoup plus qu'avant. Du coup, je fais beaucoup de choses. Puis aussi de prendre soin, faire des choses qui sont bien pour moi, pour le moral, pour tout ça. Et c'est vrai que ça, c'est assez nouveau. Avant, de revivre un peu aussi, de retrouver un peu qui j'étais à une époque où. Enfin, voilà, où j'avais oublié, par exemple, mes passions, des choses que je faisais plus, que je refais aujourd'hui, mais peut-être 10 fois plus. Parce que j'ai l'impression qu'il faut que je rattrape du temps, quoi. Donc, c'est vrai que je suis un peu en mode, ce temps qui passe,
0: en fait. Oui,
1: qui peut s'arrêter du jour au lendemain. Donc, du coup, c'est vrai que ça, c'est. On se le prend, ça, en pleine face, quand même. On se dit, j'en suis aujourd'hui, qu'est-ce que j'ai envie de faire? Et en fait, on essaie de se reconcentrer sur des choses qui nous font vivre, quoi. Enfin, en tout cas, moi, c'est ce que ça m'a fait vivre toute cette épreuve. Et c'est vrai que moi, j'ai envie de changer un peu ma vie, j'ai envie de... Enfin, changer, mais pas complètement, enfin, pas fondamentalement, en fait, c'est ça. C'est d'évoluer, essayer de... Et comme je disais, pas le temps à rattraper, je dirais pas qu'il faut que je rattrape le temps, même si j'ai l'impression que je cours et que j'ai envie de faire plein de choses, donc du coup,
0: de dévorer, comme
1: on dit. Plus, ouais. Et de me dire, mais ça, j'ai envie de le faire, je le fais. Alors qu'avant, on voit toutes les contraintes qu'on a dans la vie, du quotidien, que en fait, c'est pas possible. Alors que si, en fait, moi, je me rends compte que maintenant, tout est possible. En fait, ça m'ouvre vraiment à ça. Donc, j'ai envie de plus d'oser, de faire des choses. Moi, ça m'a amené vraiment à un mouvement dans ce sens-là, en tout cas.
0: Que le fait, justement, d'être soignée en étant ici, en ruralité,
1: oui.
0: Est-ce que ça a été quelque chose de vraiment plus compliqué? Je me disais aussi, peut-être, aller se faire soigner ailleurs, donc peut-être carrément...
1: Ah oui, aussi, de se rapprocher de...
0: Oui, pourquoi pas, ou peut-être de votre famille Tours, par exemple.
1: Non, pas du tout. Non, parce que du coup, c'est vrai que la ruralité, c'était au début, c'est vrai que c'était un peu... J'avais peur de me sentir seule, alors qu'en fait, j'en ai parlé tout de suite à mon entourage, à tout le monde. Du coup, c'est vrai que Puis en fait, tout le monde connaît quelqu'un qui a quelqu'un, et du coup, c'est vrai que...
0: Oui.
1: En fait, c'est malheureusement assez courant, et que du coup, tout le monde a toujours quelque chose à dire, et lui, pas complètement seul. Après, le fait d'être loin, moi, ça m'a pas forcément dérangé, ça faisait partie de mon rituel. Moi, du coup, j'ai aussi rencontré les taxis, parce que du coup, j'y allais en taxi, c'était toutes les semaines. Et en fait, ça, c'est pareil, j'ai découvert aussi un autre univers. Enfin, voilà. Et ça, pour le coup, c'était chouette aussi, ces moments-là, parce que franchement, toutes les personnes que j'ai rencontrées étaient super. Les infirmières qui venaient aussi à un moment à la maison.
0: Oui, donc c'est tout un autre monde.
1: Et ça, c'était le monde du Chélard, mais qui m'emmenait
0: ailleurs.
1: Et à Lyon, j'avais mes autres soignants, enfin du coup, toute une autre équipe. Et c'est vrai que pour le coup, je me sentais pas seule. Et puis l'association Jeunes et Roses m'a permis aussi d'avoir du lien avec d'autres femmes qui vivaient la même chose. Et ça m'a vraiment aidée. Parce que du coup, on avait un groupe WhatsApp, c'est bête, hein. Mais du coup, ils utilisent aussi tout ce qui est... ce que nous, les jeunes, on utilise un peu plus aujourd'hui. Enfin, jeune, je me considère encore jeune, mais... Mais en tout cas, voilà, d'utiliser des choses qui permettent rapidement d'être en lien, sans être forcément à proximité au niveau géographique, en tout cas. Donc c'est vrai qu'il y a beaucoup de choses qui se faisaient aussi en visio. Donc moi, j'ai pris tout ce qu'il y avait. Et aussi, parce que j'ai envie de parler aussi de la Ligue, parce que moi, je...
0: Bien sûr.
1: Pareil, hein, la Ligue Ardèche, et j'ai pris énormément de choses aussi de ce qu'ils proposent, hein, et puis tout gratuit. Enfin voilà, je veux dire, à un moment donné, on est hyper bien accompagné.
0: Donc psychologiquement aussi.
1: Aussi, voilà, des choses qu'on peut demander. Alors après, c'est vrai que ça nous demande, nous, de faire les démarches. Hein, on ne va pas venir nous chercher. Donc c'est vrai qu'il y a peut-être aussi des gens, des fois, qui n'osent pas. Mais je leur conseille aussi d'oser, d'aller voir ce qui se passe, parce que d'être seule, c'est pas l'idéal, je trouve, pour faire face à la maladie. Mais bon, de partager, puis de prendre ce qu'il y avait, en fait, oui. Parce que du coup, c'était bien pour le moral, pour
0: puis j'imagine les angoisses.
1: Oui,
0: forcément, il y a des angoisses communes.
1: C'est ça. Et du coup, on n'est pas seul, on partage les mêmes choses, les mêmes peurs, les mêmes épreuves, donc on comprend. C'est sûr que quelqu'un qui ne le vit pas, il ne va pas comprendre la même chose. Moi, c'est vrai que des fois j'allais à Guilherand-Grange parce qu'il y a beaucoup plus de soins de support, on appelle ça. Du coup, tous les jeudis, il y a quelque chose de proposé. Du coup, j'en ai fait quelques-unes, genre des ateliers d'écriture. Super, parce que du coup, ça permet aussi de s'exprimer, de sortir. Parce que moi, j'aime bien écrire, donc c'est par les mots, surtout que j'ai pu, ou par la danse, hein, voilà.
0: Oui.
1: Où j'ai pu.
0: Extérioriser.
1: Et ça, c'était. Super. Tout en ayant des mots et des choses qui symbolisent et qui donnaient du sens en fait à ce moment-là, et c'était hyper important pour moi, et ça c'était vraiment chouette.
0: On va faire la deuxième pause musicale, Marie, et puis après on se retrouvera avec les deux rituels.
1: Alors du coup, j'ai choisi cette chanson. J'adore cette chanson, donc c'est The Rib de Portishead, mais aussi parce qu'en fait cet été, j'ai pour l'anniversaire d'une amie, on a fait un concert pour elle. Moi, j'avais jamais fait ça. Et j'ai chanté cette chanson devant tout le monde et dit j'ai trop envie et allez j'y vais. Voilà, ça fait partie des choses aussi. Je prends les opportunités.
0: D'être dans l'élan.
1: C'était génial de chanter cette chanson qui n'est pas si simple, mais voilà. C'est pour ça aussi que je l'ai choisie aujourd'hui.
0: Bien. Ça a été enregistré ou pas?
1: Ouais, une vidéo.
0: Ok. On écoute et on se retrouve tout de suite après avec Marie. Merci.

0: se retrouve avec Marie pour poursuivre avec le navire. Alors Marie, le fait de changer, parce que forcément tout ça, ça transforme et ça met dans, justement dans un mouvement particulier, une relation à la vie, au temps, à l'espace, comme vous le disiez tout à l'heure avant Portiched. Est-ce que les autres, donc, qui sont proches et qui doivent peut-être pas changer au même rythme que vous, et qui sont peut-être plus spectatrices, spectateurs de ce que vous vivez, même si ils sont sûrement soutenants, mais parce que parfois justement en étant, comme vous disiez, plutôt dans le combat de l'intérieur, peut-être que eux, ils ont encore plus peur. Mmh. Est-ce que ça, c'est peut-être pas si facile à vivre aussi, la relation avec l'entourage qui ouais. s'inquiète ?
1: Oui, alors c'est vrai que l'entourage, bah, du coup, ils sont... je pense que c'est pas simple non plus d'être aidant ou être dans l'entourage, parce qu'on sait jamais trop quoi dire, ou alors il y en a qui vont s'inquiéter, ou il y en a, ils vont vivre leur épreuve un peu plus... parce qu'en fait, on est un peu seul aussi, hein, à ce moment-là. Personne ne peut vraiment comprendre ce qu'on est en train de vivre. Et c'est vrai que moi, j'avance, j'ai l'impression de, voilà, comme je dis, de rattraper, donc je veux faire plein de choses. Et c'est vrai que moi, je suis quand même, voilà, sur quelque chose de plutôt positif. Et par exemple, bah voilà, dans la famille, mon conjoint, il est peut-être pas au même niveau que moi d'où j'en suis aujourd'hui. Et du coup, c'est vrai que... je pense que des fois, ça fait un petit décalage où je pense à ma mère, elle, qui est tout le temps dans l'inquiétude, alors que moi, j'ai pas envie d'être dans cette inquiétude. J'ai envie d'être au-delà de ça. J'ai envie d'avancer. Je lui dis tout le temps, non, mais ça va très bien. Mais je suis obligée de le dire
0: beaucoup,
1: de le dire pour pas qu'elle s'inquiète. Et, parce qu'en plus, elle est loin, donc elle est pas là. Et, mais elle, à chaque fois, elle est toujours inquiète. Alors, je vais faire des choses. Je vais courir 10 kilomètres. Elle est là, mais... enfin, voilà. Pour elle, je suis fragile et je suis encore malade. Et c'est vrai que ça, c'est compliqué. Parce que du coup, moi, je ne suis pas dans ma tête. Je suis en rémission. Que moi, j'ai envie d'avancer. Et c'est vrai que peut-être je vais plus vite que d'autres, que l'entourage qui, lui, peut-être finalement, n'est pas au même niveau que moi, quoi.
0: Oui, c'est vrai qu'on n'y pense pas forcément. Oui. Ça.
1: Des gens qui sont autour pendant la maladie, il y a peut-être des gens un peu plus présents. Enfin, pendant la maladie. Pendant les traitements, en fait, je dis toujours ça parce que c'est là où c'est plus dur, en fait. C'est vrai que quand tout est fini aussi, voilà. Ben, on a peut-être aussi moins de. Les gens reprennent leur vie, ils disent que tout va bien. Et du coup, on a aussi, il y a aussi ce truc
0: de retomber un
1: ouais,
0: peu.
1: Ouais, un peu, voilà. Oui, des fois, des amis, enfin, j'ai une amie en particulier qui avait beaucoup d'attention, et ça, c'est vrai que ça faisait du bien d'avoir des petits trucs comme ça. Et puis, c'est vrai qu'après, bah,
0: la vie
1: reprend, et après, il y a tout ça. Oui. Donc, c'est vrai que pendant un moment, on est dans un petit cocon avec le corps médical. C'est vrai, j'aime bien rappeler aussi que c'est, moi, j'ai l'impression d'avoir été dorlotée pendant tout ce moment-là. Enfin, en tout cas, je me laissais
0: dorloter.
1: Voilà, choyer. Et en fait, après, bah, voilà, tout redevient un peu comme avant, et pas simple non plus. Et du coup,
0: oui, l'après.
1: Il y a quand même un décalage avec ce que nous on est après, est-ce que les autres peuvent penser où on en est, ou enfin je pense que c'est pas simple de savoir je pense que les autres peuvent, voilà, c'est que ça peut être compliqué aussi pour les autres, et voilà, je pense que y a peut-être des incompréhensions aussi et des choses qui sont, que c'est quelque chose qu'on vit soi, et même si on le partage, les autres peuvent pas forcément comprendre ce qu'on est en train de vivre et où on en est aussi, voilà, de notre évolution, d'avoir envie de changer, d'avoir envie de faire.
0: Ou même vous, d'avoir peut-être qu'ils voient pas la même personne, que ça leur échappe aussi.
1: Peut-être aussi. Oui, je pense aussi. Ouais, je pense qu'il y a de ça aussi. Voilà, je pense que pour mon compagnon, il y a un peu de ça, je pense. Du coup, j'ai envie de remplir ma vie et du coup peut-être un peu trop et du coup. Voilà, ça peut... c'est vrai qu'on n'est pas au même rythme.
0: Ça peut être troublant.
1: Un peu troublant, un peu troublant. Mais effectivement, voilà, c'est ça. J'avoue que...
0: Alors, on va faire les deux rituels. Il y en a un qui s'appelle le chapeau du hasard. Donc, en fait, c'est de piocher une petite question au hasard, comme le nom l'indique. Et donc, c'est le questionnaire de Proust, qui avait été apparemment rendu célèbre par rapport plutôt aux réponses qu'aux questions. Ah, donc, les questions, elles sont plutôt simples.
1: Qualité que je préfère chez une femme.
0: Ok.
1: Je sais pas, c'est...
0: C'est vrai que c'est complexe comme question.
1: Qu'est-ce qu'une femme, déjà ? Il y a tellement de différentes femmes.
0: Oui, on a pas les c'est mêmes une bonne qualités. Question, ça. Qu'est-ce qu'une femme ?
1: Que, par exemple, par rapport à la maladie, est-ce qu'avoir des seins, c'est être une femme ? Enfin, moi, je vois, j'ai des choses comme ça. Ça fait questionner aussi sur la féminité, sur l'image qu'on peut avoir de la femme. Parce qu'une femme, c'est pas que le physique non plus.
0: Non.
1: Je pourrais pas dire qu'est-ce que je préfère chez une femme. Moi, je suis contente d'être une femme. Et je me suis réappropriée ma féminité aussi un peu plus. Enfin, du coup, depuis le traitement et tout ça, je me suis devenue encore plus... Enfin, j'ai l'impression d'être plus féminine qu'avant, bizarrement. Femme comme on a envie de l'être, quoi. On n'est pas forcément...
0: Oui, sans injonction.
1: C'est ça, sans injonction. Bon, je réponds peut-être pas à la question, mais...
0: Bah si, hein. Si, franchement...
1: Ça ouvre autre chose, quoi.
0: Ouais. Ça a ouvert plein d'autres questions.
1: Ouais.
0: Après, le deuxième rituel, l'objet...
1: Du coup, je savais pas trop, et en fait, il me suit partout, donc finalement, je pense que c'est ça, c'est le badge de l'association Jeunes et Roses, pour toujours me rappeler de ça, et aussi pourquoi aujourd'hui aussi je fais des choses, parce que des fois, après les traitements, je suis partie, je m'étais donné 5-4 jours à marcher toute seule avec un sac à dos, je l'avais accroché sur mon sac à dos, avec Jeunes et Roses, à un moment, on disait faire des photos pendant les vacances, avec Jeunes et Roses, ce badge, on le mettait en situation, je l'avais mis dans les cheveux de ma fille, je la prenais de dos au bord de la rivière, voilà. Et c'est vrai que il me suit partout, il est sur mon sac à dos tout le temps. Toujours une pensée quand je fais quelque chose, voilà, quand j'étais courir aussi, voilà, je me mets en défi, je l'ai avec moi parce que ça me rappelle ça et ça me donne de la force.
0: Et pour votre fille, ça va, ça a été, j'imagine
1: aussi. C'est vrai que j'en ai pas parlé, mais ma fille avec 4 ans et demi, c'est vrai que c'est pas facile au début de savoir comment parler parce qu'elle est petite, qu'est-ce qu'elle va en comprendre. Et en fait, on nous conseille toujours d'utiliser des mots très simples. Donc on a fait des choses très simples et moi j'ai vu qu'elle avait en tout cas compris ce qui se passait parce que quand elle en parlait à... je me souviens en fait de ce moment-là où à un moment il y a une petite copine à elle qui lui demande pourquoi j'ai un bandeau dans les cheveux, c'est vrai qu'on a parlé de cette partie-là aussi,
0: oui, c'est vrai.
1: De perdre les cheveux, d'être transformée aussi pendant les traitements, hein, parce qu'à un moment on n'a plus ni cheveux, ni poils partout, on se retrouve nue, c'est très particulier de se voir comme ça aussi et ma fille m'a vue comme ça et bizarrement ce moment où on passe, on a des cheveux, on n'a plus de cheveux, c'est pas si troublant que ça. Je m'attendais à être plus choquée. Et même ma fille, finalement, j'avais peur que ça la traumatise, et non. Mais parce qu'il faut en parler, il faut préparer. Je lui ai demandé avant si elle voulait me voir sans le crâne chauve, et elle m'a dit... j'ai senti que c'était ok pour elle, enfin voilà, il y avait pas...
0: Oui, elle vous voyait, vous, sa maman...
1: Alors après, aujourd'hui, je sais pas s'il y a des répercussions, mais je sens que des fois, elle est un peu... je sais pas si c'est lié à ça, ou parce que c'est une enfant un peu, voilà, fusionnelle, enfin, je sais pas, c'est pas fusionnelle, mais en tout cas, sa maman, pas là, que je pars, ça l'inquiète toujours un peu. Enfin voilà, je sais qu'il y a eu une période où elle était un peu inquiète de pas être... Donc forcément, elle a vécu des choses petites, mais c'est vrai que c'est pas évident aussi, quand on a des enfants en bas âge, parler... Je trouve que ça s'est quand même bien passé et qu'aujourd'hui, elle va plutôt bien, je l'espère.
0: Ouais.
1: Parce que c'est vrai que quand on est maman, on a un enfant et moi une fille pour le coup, il y a aussi ce stress de transmettre la maladie aussi plus tard, qu'elle soit aussi plus tôt, être obligée de faire attention et tout ça. Et c'est vrai que ça, des fois, moi, ça, j'avais peur aussi parce que des gènes et tout ça. Moi, c'était pas génétique, mais c'est vrai que maintenant, ils font des tests génétiques pratiquement à chaque fois. Et c'est vrai que j'ai toujours peur aussi de retransmettre ça. Et donc, du coup, il y a aussi cette question-là que, de toute façon, rapidement, hein, c'est quelque chose avec elle où j'en parlerai.
0: Oui. Alors, on va peut-être faire la troisième pause si on a le temps. Louis, ça va ou... Ouais, super. Et juste avant, ou peut-être on pourra en parler après, parce que ça peut être aussi... je peux poser la question avant, on peut y penser pendant le morceau. Mais de repartir sans, comme vous disiez, sans cheveux, sans poils, tout. Comme un peu une renaissance, oui. Quand je vous entendais parler.
1: Du coup, c'est vrai que c'était dur. Pagnon qui m'a rasé la tête. Mais avant, mais pareil, toujours très stressée par ce moment qui me terrifiait, en fait. C'est une fois que tout était tombé, en fait, tous mes cheveux tombés, alors j'ai pleuré en même temps. Enfin, ouais, c'était vraiment un moment très dur. J'étais soulagée. Ça y est, c'était fait. Un peu comme le diagnostic. Bon, ok, c'est comme ça. Mais
0: oui,
1: en fait, ça me
0: la peur, elle est plus forte.
1: Moi, c'est vrai que c'est. Oui. Ouais, à chaque fois, c'était les moments les plus stressants, les plus. Où j'ai vraiment très peur. C'était avant. Et finalement, après, ok, c'est passé.
0: C'est moins pire que ce qu'on peut. Que la
1: faire,
0: peur.
1: Voilà, de toute façon, maintenant, c'est fait. Donc, oui. On est obligé d'avancer avec ça. Et du coup, le fait de repartir un corps nouveau. En plus, j'ai quand même beaucoup maigri aussi. Plus de cheveux, plus de cils, plus de sourcils, c'est très particulier hein, de se retrouver comme ça. Et du coup,
0: oui, vraiment nu.
1: Ouais, vraiment, vraiment. On se retrouve vraiment, comme tu dis, comme un bébé presque. Quoi, tu vois, du coup, effectivement, on peut le voir aussi un peu comme une renaissance. Et du coup, c'est ça aussi, me réapproprier mon corps et tout ça. C'est aussi, j'ai appris à me maquiller. Alors, je ne faisais pas du tout avant. Maintenant, je le fais parce que j'aime bien. Ouais, voilà. Et les cheveux, alors c'est vrai que c'est très long parce qu'en fait, on perd ses cheveux. Mais après, quand ça repousse, il ne repousse pas comme avant. Moi, je trouvais ça horrible quand il repoussait, frisé et tout. Là, j'ai eu du mal aussi, cette image-là. J'ai aussi beaucoup de mal à l'assumer en public. Ça, c'est pas quelque chose que j'ai forcément partagé en public. Y a que ma fille et mon compagnon qui m'ont vu crâne chauve, par exemple. Et en fait, y a tout cette après retransformation physique Alors, tout revient, mais pas comme avant. Voilà. Et puis, des choses aussi liées au, plutôt bien gérer les traitements et les effets secondaires. Mais après coup, j'ai quand même aussi, et ça, il y a un mot qui existe aussi, c'est qu'après les traitements, bah, on a aussi pas mal de, on parle de brouillard cérébral, parce qu'effectivement, on se retrouve avec des troubles cognitifs. On liés, alors, du coup, on a des pertes de mémoire, on prend un mot pour un autre. Enfin, moi, je sais que c'était beaucoup ça. Des fois, j'oublie les mots, les noms, des fois. Très particulier, c'est aussi un peu troublant tout ça, tous ces moments de se réapproprier aussi un peu des choses nouvelles, les cheveux qui repoussent différemment. Bon, maintenant, ils sont revenus comme avant, donc je suis contente parce que je n'aimais pas friser. Et puis voilà, des cicatrices sur le corps aussi, voilà. Mais elles disparaissent aussi. Bon, du coup, j'ai presque plus rien. Donc c'est vrai que voilà, avec le temps, tout redevient un peu. Mais différente quand même, avec tout ça
0: qui est transformé.
1: Ouais, dans le corps. En tout cas, le corps, oui. Moi, c'est vrai que j'ai besoin de danser aussi beaucoup. J'ai beaucoup utilisé la danse parce que le corps, là, j'ai l'impression de le retrouver. J'ai envie de le vivre différemment pour moi aussi.
0: Carrément. Alors, on va faire la troisième pause musicale. Si vous voulez présenter le morceau, le dernier morceau.
1: Oui,
0: aussi.
1: Alors du coup, j'avais choisi cette pianiste que j'ai découvert. Pendant les traitements que j'ai découvert cette pianiste. Du coup, j'ai aimé l'écouter pendant les chimios, par exemple. Tellement doux, et c'est tellement... Et pareil, ma fille qui avait du mal à s'endormir, à la maman s'est endormie avec cette musique aussi. Donc du coup, je l'aime beaucoup. Rania Annie. Et le titre, c'est Eden.

0: On se retrouve avec Marie pour la toute fin de Vogue le navire. Alors Marie, vous vouliez ajouter quelque chose sur...
1: Non, c'est que du coup, par rapport à ta question que j'ai tirée au hasard, du coup, après coup, je m'étais dit, quelle est la qualité je trouve chez une femme, j'ai envie de dire que c'est leur force. C'est vraiment, parce que moi, la maladie, j'ai rencontré énormément de femmes qui ont vécu l'épreuve et je trouvais que malgré tout, voilà. Donc, moi, je trouve que c'est important de le rappeler.
0: L'ultime question, c'est est-ce qu'il y a quelque chose que vous aimeriez absolument faire avant de jeter cette surface terre ?
1: C'est dur, cette question. là, j'ai plein d'envies. Donc, tu vois, par exemple, moi, j'adore écrire. Hein. J'aimerais écrire un jour. Si j'arrive à écrire un livre, je serais trop heureuse, quoi, par exemple. Tu vois. Après, voyager...
0: Parfait, un livre, c'est déjà... Wow.
1: Ouais. C'est... Le voyage en famille, ça me plairait bien aussi de partir longtemps. Parce que j'aime le voyage, on a beaucoup voyagé. Puis c'est vrai que quand on a une famille, une maison, on voyage beaucoup moins. Et un voyage avec ma fille, voilà, en famille, avec mon compagnon, pas de grandes choses, mais
0: c'est de grandes choses. On vous le souhaite, en tout cas, c'est trop bien. Eh bien, merci beaucoup d'être venue, d'avoir apporté ce témoignage honnête, spontané, plein d'énergie et plaisir. Merci beaucoup à Louise qui était aux manettes aujourd'hui. Cœur sur elle. C'est à toute l'équipe RDB. Je rappelle les diffusions. Donc, c'est le mardi, troisième mardi du mois à 19h et le samedi qui suit à 15h. Et bien sûr, vous pouvez retrouver cette émission à l'infini sur rdb.com. Merci beaucoup pour votre écoute et à très vite. On voulait aussi vous dire que vous pouvez, si vous vous sentez concerné, vous pouvez vous rapprocher de l'association Jeunes et Roses. Donc, il suffit de taper Jeunes et Roses sur votre barre de navigation. Et je voulais aussi vous conseiller un podcast sur un autre partage d'expérience qui s'appelle Box 7, qui se trouve sur le site de France Culture. Un super beau témoignage aussi, une création
2: magnifique de Margarita Caron.

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1: Il est 20h.
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